0: On est en 2013 et on fait comme si les valeurs, l'organisation de la société ne pouvait que tourner vers hier, que tourner vers il y a un siècle. Comme si on ne pouvait pas redéfinir, revoir le mariage, le repenser en fonction de l'époque d'aujourd'hui. Les gens ne sont pas du tout les mêmes. Entre toi et tes arrière-grands-parents, il y a un fossé colossal. Pourquoi est-ce que tu veux nous dire que le mariage c'est un truc formidable? Parce qu'avant c'était un truc formidable. Aujourd'hui le mariage, quand on dit mariage chez nous, ça correspond à quelque chose. Ça correspond d'abord à un taux de divorce colossal, monstrueux, mais il n'empêche que ceux qui sont mariés, même si c'est temporaire, ceux qui sont mariés, ils sont mariés. Donc le mariage veut dire quelque chose. Pourquoi est-ce qu'on pourrait pas avoir de nouvelles références? Pourquoi est-ce qu'on pourrait pas se créer une réflexion d'aujourd'hui?
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2: C'est-à-dire que le mec qui sera avec toi, il n'y aura pas de problème, tu vas pas lui faire de mal. Marie ?
3: Oui ?
2: Ben, je veux dire, de ta part, il n'y aura pas de problème avec le mec. Ce silence, il fait peur, hein ?
4: Ouais, c'est clair.
0: Enfin, si on a une fonction importante, je pense qu'il sera de plus en plus. C'est la possibilité d'échanger réellement. Parce que plus on va avancer, plus on va être dans la frustration. Hein. Et on est un peu dans le contrôle, en fait, de la parole. Puisque si jamais t'es pas d'accord avec la foule, les mecs aujourd'hui, ils prennent un bâton, ils te tapent dessus, ils te tuent. Ils te tuent. On n'est pas dans une société, enfin, la France, en tout cas, n'est pas une société dans laquelle on peut s'exprimer. Il faut, si tu veux pouvoir t'exprimer, il faut d'abord lever plein de gens qui sont d'accord avec toi, qui vont te défendre physiquement.
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0: Si, le problème ici, c'est l'alcool, en fait. L'alcool est moins cher que la viande. Donc, tu vois, c'est... ouais, si, il y a un problème d'alcoolisme très important. Il est produit sur place. Et les gens s'alcoolisent assez massivement, quand même. La
1: c'est
0: drogue
1: pas
0: du pauvre.
1: Parce que nous, ici, en Indonésie, aussi... Enfin, nous, c'est autre chose, parce que l'alcool est interdit, en fait. Enfin, c'est pas interdit officiellement par la loi. mais il n'y a pas d'alcool dans les magasins. Il n'y a pas d'alcool... Si demain on me voit avec un verre d'alcool, je pense que je me fais égorger sur place. Donc c'est caché. Mais les gens, effectivement, ils font aussi leur alcool dans leur baignoire ou des trucs comme ça. Et ici, tu vois souvent à la télé des news comme quoi des gens ont organisé une fête et les 50 personnes présentes à la fête sont toutes mortes, en fait. Sur place. Parce que, en fait, elles ont bu de l'alcool frelaté, tu vois, enfin, l'alcool hyper dangereux pour la santé. Et ça arrive très souvent, et c'est pour ça qu'ici les gens imaginent que l'alcool c'est extrêmement dangereux parce que c'est souvent associé à la mort, quoi.
0: Bah oui, tu m'étonnes.
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0: Arnaud, 47 ans, Tremblay en France.
1: J'ai changé les papiers peints, j'ai nettoyé la piste du chien et tout le train-train. Mon amour est parti, avec le loup, dans les grottes de Rocamadour. Pour l'instant, j'ai des tiques dans une béatitude de chaise électrique. Elle est si jolie, avec ses souliers vernis, ses taches de rousseur, sur son joli postérieur. Mon amour est parti avec le loup, dans les grottes de Rocamadour. J'attends son retour.
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0: Arnaud, 47 ans, Tremblay en France.
3: Ils étaient trois petits-enfants qui s'en allaient glaner au champ. Tant sont allés, tant sont venus, que le soir se sont perdus, ils sont allés chez le boucher. Boucher, voudrais-tu nous loger ? Ils n'étaient pas si tôt entrés que le boucher les a tués, les a coupés en petits morceaux, mis au saloir comme pourceaux. Saint-Nicolas, au bout de 7 ans, vint à passer dedans ce champ, alla frapper chez le boucher. Boucher, voudrais-tu me loger ? Entrez, entrez, Saint-Nicolas, il y a de la place, il n'en manque pas. Il n'était pas si tôt entré qu'il a demandé à souper. Du petit salé je veux avoir, qu'il y a 7 ans qu'est dans le saloir. Quand le boucher entendit ça, hors de la porte il s'enfuya. Boucher, boucher, ne t'enfuis pas, repens-toi, Dieu te pardonnera. Saint-Nicolas alla s'asseoir dessus le bord de ce saloir. Petits enfants qui dormaient là, je suis le grand Saint-Nicolas. Et le saint étendant 3 doigts, les petits se lèvent tous les 3. Ils étaient 3 petits enfants qui s'en allaient glaner au champ. Le premier dit, j'ai bien dormi. Le second dit, et moi aussi. Et le troisième répondit, je me croyais au paradis.
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4: En fait, je voulais te dire, j'ai un pote qui a tourné dans Batman quand même. Donc, je connais un peu le cinéma, tu vois.
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0: Ça fait 25 ans que ça dure et c'est pas fini, mon kiki. Maurice est juste ici. C'est parti. Alors, en avant la musique.
1: Dans l'émission Maurice, c'est la nuit.
0: Ça se passe presque comme ça, hein.
1: Allez, à ce soir.
2: Le docteur Maboul nous envoie un nouveau patient.
3: Et j'ai glissé sur cette plaque. Et tu sais, comme dans Laurel et Hardy, tu pars avec les deux pieds en l'air, comme ça. Et éclaté, et en fait, je suis tombé sur mon coude avec le bras droit. Je me suis levé un matin, je ne savais plus bouger parce que j'avais au niveau de la vertèbre avant, ici, j'avais une douleur qui partait de l'arrière du dos à cause de la chute. Comme si un os de tes côtes était recourbé. Et tapait sur un organe. Donc, je vais t'expliquer la séance de kiné. Le gars, il te dit, asseyez-vous, sur la table, hop, et pendant qu'il parle, il te manipule. Mais il fait des trucs, Maurice, enfin, il s'est couché sur moi.
4: À votre âge, tant que vous faites attention, le risque de tomber enceinte est plutôt limité.
3: Là, j'y pense, en stress, ça fait choper le muscle, en fait.
5: Sont articulés, vous, vos côtes?
3: Elles sont articulées, en tout cas.

0: c'est pas de la torture, là, le collier anti-aboiement. C'est-à-dire que lorsque le chien va commencer à aboyer, d'abord, il y a juste un petit bip. Après le petit bip, il y a une petite décharge électrique. Lorsque le chien, c'est deux ou trois fois la décharge maximum, il comprend que lorsqu'il y a le bruit, il faut qu'il arrête. Oui, donc, dès qu'il y a le bip, c'est suffisant, il arrête. Donc, généralement, des pêches, il va s'en prendre deux, et puis après, c'est terminé, il n'en prendra plus.
1: C'est fini pour ce soir. Regarde autour de toi. Il ne reste rien de cette émission. Tout est pourtant dans ta tête. Malgré toi, tu es allé à la rencontre de ceux auxquels tu ne parles pas. Et dès demain, tu pourras faire partie du feuilleton. Tu seras attendu dès 21h, vendredi. Maurice, lui, quoi qu'il arrive, il sera là pour toi. Alors viens.
2: Catherine 59, Arcachon. Et déjà, à l'école, c'était une vraie passion pour tes grolles. Celles en cuir noir avec des bouts pointus. Écoute les embrouilles, bistouilles, sans intérêt. Tu dansais en rentrant par les trottoirs à Pince. Tu connais la musique. Tu aimes pas que celle, la belle, des cafés de tabac parisiens. Si ta grand-mère est paysanne, tes pieds ont résonné plus d'une fois sur le pavé des rues quand tu chantais à tue-tête des airs enroulés. À Paris, les Italiens d'Aubert savent rigoler ferme. Et si Mandolino City passe par le bout de leurs lèvres, ils vous la siffleront ou vous le chanteront de tout leur cœur.

Carole, 56 ans, 3. Un homme simple. Maman me disait quand j'étais jeune, « Viens t'asseoir à côté de moi, mon fils unique, et écoute bien ce que je vais te dire. Et si tu fais cela, ça t'aidera à passer une journée ensoleillée. Prends ton temps, ne vis pas trop vite. Les problèmes surviendront et passeront. Trouve-toi une femme et tu trouveras l'amour. Et n'oublie pas, mon fils, il y a quelqu'un là-haut. Sois un homme simple, sois quelque chose que tu aimes et comprends. Sois un homme simple. Ne feras-tu pas ça pour moi, mon fils, si tu le peux ?»

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1: Valérie, 54 ans, Six sur AF. Bonsoir Maurice, encore merci pour ton émission, j'arrête pas de te le dire, donc je crois que t'as bien compris l'histoire. Écoute, aujourd'hui c'était un début de journée plutôt pas mal, et puis cet après-midi, le coup de massue encore une fois. Je suis un shadow qui reçoit une boule de bilboquet en permanence, depuis le début de mon existence, c'est ça. Alors continue ton émission, surtout, y'a que ça pour me sauver, je t'embrasse, ciao.
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3: Alexandre de Strasbourg, j'ai déjà été propre un jour. Ici, on a marché dans la boue pour toi. Il y a des gens qui ont rampé dans la boue avec des câbles pour toi. Ouais, c'est un sommeil, casse-toi.
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1: Ce qui est de plus en plus désopilant dans notre pays, c'est que je trouve qu'on bouffe de plus en plus mal et qu'on peut plus faire confiance aux premiers restaurateurs de bord de route. C'est-à-dire que avant, on pouvait faire ça. On pouvait se dire, c'est pas grave, dès qu'il y a une table, on tire une chaise, on sait que le mec va faire un effort. Alors qu'aujourd'hui, je trouve que les petites tables sont de plus en plus dégueulasses. Quoi. Et qu'il veut parfois emporter sa bouffe.

0: Il y a des mototaxis, il y a des vélos-taxis. Des vélos-vélos, avec où tu peux te poser ton cul derrière sur le porte-bagages. Bon, quand le mec me voit, s'il a envie de pleurer, hein, mais... Donc en général, bon, j'ai fait le cadeau de pas monter.
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1: C'est vrai?
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1: Salut Maurice, Sylvie, 43 ans, de Béziers. Je suis là, que d'autres personnes derrière moi sont là, quoi. Et bah, j'espère te retrouver très vite. En tout cas, je t'embrasse. Et à la semaine prochaine pour mon prochain message.
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3: Donc, Alexandre m'a montré ses parties intimes.
4: Enfin, tu parles... Oui, oui, enfin, la gorge, précise la gorge.
3: Et c'est qui pourrait agacer Maurice Jean aussi.

0: Message de Florence, 40 ans de Paris, dans ma boîte Maurice, at mauriceradiolibre.com, Maurice, arrobase, mauriceradiolibre.com. Maurice, je te demande une chose. Ne pense pas à moi quand tu choisis ta musique et prends la musique à la légère pour oublier tout. Pas de chansons à texte, pas des paroles de gens qui ont des mauvaises intentions. Oublie-moi catégoriquement de cette manière ou écris-moi, c'est tout. Écoute Queen, genre Barcelona, comme moi en réveil. Merde. Je vais te rassurer, Florence, on ne pense pas du tout à toi personnellement lorsque l'on sélectionne la musique pour l'émission. Donc tu vas pouvoir dormir tranquille, petite. Hein.
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2: Valérie, 56 ans, Nantes. La nuit était tombée, l'air était plus vif et elle vint se blottir contre moi. Nous avons erré, remonté la rue des Lambres vers le boulevard du Montparnasse, et puis elle m'a raconté et sa voix fut soudain fragile. Un filet d'eau. Son mari la quittait après 30 ans de vie commune. « Je suis désossée, disait-elle. Je suis écarie. J'attends qu'il soit parti pour rentrer, m'expliqua-t-elle. Ne pas le voir s'en aller. Éviter les derniers drames, les cris, les objets qu'on casse. Les mots qui ne s'effacent plus.

0: Ah, moi, j'ai trouvé un truc plus radical, c'est que je prends des médicaments pour dormir, sinon je dors pas. J'ai l'impression
1: là,
0: d'avoir.
1: Tu as pris tes médicaments là.
2: Les pitos.
0: Non, j'en ai pas pris. J'ai l'impression d'avoir My Canal dans la tête quand je m'endors le soir.
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0: Johan, 52 ans, Castres.
1: Si une note de musique posée sur un piano s'est envolée et est montée si haut. Transportée par les étoiles et soulevée par les astres, elle a fini par redescendre et se poser à Castres. Trimballée, chatouillée par les vents, elle finit son chemin rue Saint-Jean. Intriguée par ce remous, une jeune femme sortit de son nid doux. Dans un élan presque incertain, la note se glissa entre ses mains. « Que fais-tu là ?» lui demanda la femme béat. « Je suis ici, car je suis la note aussi. Je suis ici pour te chanter ma mélodie. » La note se déployant, commença alors son chant. « Si tu savais combien je t'adore, tu en redemanderais encore. Si tu savais combien que je te désire, tu en jouirais de plaisir. Si tu savais combien je te veux, tu n'en croirais pas tes yeux. Si tu savais combien tu me plais, tu en saliverais. Mais qui donc t'envoie ?» lui demanda la femme sans voix. « Un homme heureux, un homme amoureux, un homme chanceux. Cet homme, Malice et moi, je suis tellement redingue de toi. »
2: Catherine 60, Arcachon. Quand chante la plume sur la page, l'écrivain vole sur un nuage. Ainsi naissent les romans qui enchantent les enfants. Qu'il en soit dit sans fioriture, c'est le moment de l'écriture. Sur la page faiblit la plume, l'écrivain rêve au clair de lune. Demain, l'écrivain s'éveillera. Et sage, la plume chantera. C'est un poème d'Eliane, 102, Arcachon.
3: Me suis fait livrer un soda, hein, parce qu'il ne faut pas boire d'alcool, que je vais ouvrir là. Voilà. Pour fêter l'incarcération de Patrick Balkany, je lève mon verre à la santé des juges, policiers et autres enquêteurs qui ont fait leur travail. Et alors, on ne sait pas combien de jours il va rester en prison, mais bon. En tout cas, ce soir, Patrick Balkany dort en prison. Donc, je lève mon verre et je bois.
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5: Qui nous disait, non mais lui on va quand même s'occuper de son cas parce qu'il tape beaucoup sa femme, quand même beaucoup des mains aux fesses, des jeunes filles comme ça, il boit beaucoup et il tape beaucoup sa femme et ça se passe pas bien avec les jeunes filles et même sa fille elle est quand même très mutique, on sait pas ce qui se passe. Et puis jusqu'au jour où il y avait 2-3 personnes qui se réunissaient, des mecs hein, avec des nettes aussi hein. Et bon les mecs ils disaient bon bah lui on va aller avoir une petite conversation avec lui hein, parce qu'il faut absolument qu'il se calme parce qu'en fait ce sont nos femmes, nos filles, nos fils, ils sont en danger avec ce mec-là. D'accord ? Et il n'était pas question d'aller en parler aux flics ou aux machins, hein.

0: Valérie, 44 ans, Beyrouth, au Liban. J'aimerais tant voir Syracuse, l'île de Pâques et Kérouan, et les grands oiseaux qui s'amusent à glisser l'aile sous le vent. Voir les jardins de Babylone et le palais du Grand Lama. Rêver des amants de Vérone, au sommet du Fujiyama. Voir le pays du matin calme, aller pêcher au cormoran et m'enivrer de vin de palme en écoutant chanter le vent. Avant que ma jeunesse s'use et que mes printemps soient partis, j'aimerais tant voir Syracuse pour m'en souvenir à Paris.
1: Arnaud, 47 ans, Tremblay en France.
2: C'est une poupée qui fait non. Non, non. Toute la journée, elle fait non, non. Elle est tellement jolie que j'en rêve la nuit. Personne ne lui a jamais appris qu'on pouvait dire oui. Non, non. Sans même écouter, elle fait non, non. Sans même regarder, elle fait non, non. Pourtant, je donnerais ma vie pour qu'elle dise oui.
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1: Général, rebonsoir Maurice. Je regrette que mon vaisseau spatial ne soit pas plus insonorisé que cela. Voilà, et entre autres, pour te dire, en fait, de par mon métier, je travaille un peu dans la communication, parce que là, je roule pour la poste de temps en temps. Et voilà, et puis pour que le courrier arrive dans les temps, il faut que les chauffeurs qui ont la cavalerie en main s'y attellent. Bon, comme tu le sais, j'aime ça, j'adore. Et puis voilà, je regrette ce bruit de fond, mais tout à l'heure que tu m'as proposé de couper un peu, voilà, il n'y a pas de souci. À un moment, je me rappelais le bon vieux temps, je t'écoutais en roulant, voilà, c'était excellent. Bien entendu, j'avais un kit main libre, mais voilà, d'où j'arrivais, j'essayais de camoufler le son, mais en fait, ça ne faisait pas du tout.
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1: Nous n'avons pas la même façon de voir l'invitation. J'ai envie, quand j'invite quelqu'un à bouffer chez moi, et si je prends le parti de lui préparer à bouffer, je vais essayer de mettre toutes les chances de mon côté pour que la personne qui va venir bouffer soit contente. Donc je vais, au préalable, appeler la personne et demander « Qu'est-ce qui te ferait plaisir? Qu'est-ce que tu as envie de manger ?» Toi, à l'inverse de moi, tu vas te dire « Ah, je suis sûr qu'il aime le poisson. » Tu vas cuisiner du poisson pendant 2 heures. Et quand le mec va te dire « Ben non, tu sais, je suis pas très poisson. » Donc tu vas lui sortir rapidement un steak et le jeter sur la table et te dire que t'en as rien à foutre. Et au contraire, que t'es content parce que tu vas manger 2 morceaux de poisson. Moi, je pense pas ça. Parce que toi, tu pars du principe que ce qui est important quand tu reçois quelqu'un, c'est ton plaisir à toi. Alors que moi, je pars du principe que si je reçois quelqu'un, c'est pour lui faire plaisir.
2: Arnaud, 53 ans, Tremblay en France. Elle fout toute sa vie en l'air. Et toute sa vie, c'est pas grand-chose. Qu'est-ce qu'elle aurait bien pu faire à part rêver seule dans son lit le soir? Entre ses draps roses, elle passe sa vie à l'attendre. Pour un mot, pour un geste tendre. Devant l'hôtel, dans les coulisses, elle rêve de la vie d'artiste. Elle le suivrait jusqu'en enfer. Et même l'enfer, c'est pas grand-chose. À côté d'être seule sur Terre, elle y pense dans son lit le soir, entre ses draps roses. Elle l'aime. Elle l'adore. Plus que tout, elle l'aime. C'est beau comme elle l'aime. Elle l'aime, elle l'adore. C'est fou comme elle l'aime. C'est beau comme elle l'aime. Il a des droits sur son sourire. Elle a des droits sur ses désirs.
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Moi, ce que je me demande, en fait, c'est que à quoi ça sert ton émission? Alors, bien sûr que c'est un moment en 3 heures fantastique avec toi, c'est super, la musique, parce qu'on a beau débattre, on a beau s'écharper, invectiver, mais en quoi ça fait avancer le schmilblick? Qu'est-ce que ça apporte au monde? J'aime beaucoup ta vision et ton point de vue.

0: assez lucide sur le monde et j'aime tes remarques et voilà. Mais je me dis que lorsqu'on s'écharpe, en quoi ça va faire avancer les choses, quoi. Je veux dire, et c'est ça la question.
1: Des choses avec des gens qui
0: quelle est l'utilité. Ouais, mais bon, alors quel intérêt de mis à part de se mettre en
1: l'intérêt,
0: en
1: c'est
0: sueur
1: avec des gens justement avec qui t'as pas prévu d'échanger. C'est ça qui est intéressant.
0: Ouais, mais c'est quoi la finalité?
1: C'est la réflexion qui vient derrière. En fait, c'est ce que tu en
0: ouais,
1: sors.
0: Je sais plus quel auditeur a dit ça. Tu vas pas faire réfléchir davantage la personne avec laquelle tu discutes.
1: Non, mais toi, est-ce que tu réfléchis? Est-ce que donc toi, tu sors de tous ces échanges là sans jamais réfléchir?
0: Bah, je reste en beaucoup sur mon opinion, sur ce que je pense. Mais par contre, quand j'écoute Maurice, effectivement, oui, il me fait souvent réfléchir, ça c'est clair. Et il me fait aussi prendre des décisions,
1: donc,
0: sur ma vie.
1: Oui, mais question,
0: Oui, mais bon, alors
1: le but, c'est ça. Tu parles de but, mais c'est ça le but pour moi. Hein.
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0: rester. Non, je m'exprime mal, elle peut rester longtemps debout, mais pas marcher vite en fait. Voilà.
1: Ah, t'es pas debout là, vite, c'est joli ça. Donc elle peut rester debout, mais elle ne peut pas marcher, c'est ça?
0: Elle peut marcher, mais elle peut pas marcher.
1: Elle peut marcher, mais pas debout. Et en voilà chez moi. Ah, si elle peut marcher à quatre pattes, ça peut m'intéresser, moi. Pardon, excusez-moi.
0: Si je dois résumer, elle peut pas marcher vite, mais longtemps.
1: Attends, ça veut dire quoi? Elle peut pas marcher vite, mais longtemps. C'est-à-dire qu'elle peut marcher longtemps, mais pas vite.
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Je t'ai dit que la mononucléose, c'est une maladie qui fatigue. Et c'est vrai que cette substance m'a pas mal aidé, en fait, on va dire. En fait, pour moi, ça a été un miracle. Et pour autant, comme je suis un artiste, ça a développé en moi une faculté insoupçonnée, c'est-à-dire des musiques, des compositions, parce que je compose, en fait, des compositions qui viennent de l'au-delà.

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0: Moi, je veux te dire que Catherine, t'as vraiment une bonne mine.
1: Catherine, une bonne mine.
0: Une blague. Non, non. Elle est super.
1: Elle a une bonne mine.
0: Elle est super joyeuse. J'adore. Très cool. J'ai une grand-mère comme toi, je suis content.
2: C'est sympa, c'est agréable, hein, Catherine, quand le mec de 40 balais te dit qu'il a une grand-mère comme toi.
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4: Laurent, 44 ans, de Nancy, et en espérant que le saint protecteur des motards, saint Colomban de Luxeuil, veille sur toi. Tarde de retrouver l'émission, avec toi aux commandes, avec ton sale caractère, nos désaccords, parce qu'on n'est pas forcément tout le temps d'accord. Bon, c'est ce qui fait le charme de cette radio libre, c'est que chacun a le droit de s'exprimer, dans le respect d'autrui. Du moins, t'es là pour veiller au grain. Bon, bah écoute Maurice, je te sers la paluche, et puis j'espère à très très bientôt pour de nouvelles aventures radiophoniques.
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0: Et on va mobiliser l'armée, mais dire à l'armée qu'il faut pas qu'elle se comporte comme l'armée, parce que c'est trop brutal, quoi. Il faut pas trop arrêter les gens, il faut pas trop les empêcher. Parce que là, en fait, on considère que c'est l'expression de la démocratie, que de laisser une partie infime des gens du pays attaquer les autres. Et de préférence, essayer d'empêcher le pays de tourner. Puisque bon, l'acte 18, ça veut dire que ça fait 18 ou 19, ça fait 19 samedis que les gens n'ont pas pu accéder au centre-ville. Et on attend toujours la réaction du président de la République.
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Eh hey, dis donc, la tournée du patron, c'est tous les soirs que Maurice te l'offre. Et pendant 3 heures, et depuis 27 ans, t'attends quoi pour le payer ton cours, radin ? Allez, lâche-toi, ça fait pas de mal. Et nous, ça nous fait du bien.

0: je préférerais, comme je te l'ai dit tout à l'heure, que tu aies des arguments, en fait. Voilà. Que tu dises aux gens, je vais vous dire pourquoi je ne suis pas d'accord avec vous, plutôt que tu dises aux gens, vous êtes des cons, vous êtes des merdes, parce que c'est ça que ça veut dire, QI de bulot. Et c'est pas le propos, c'est pas comme ça que ça marche ici, en fait.
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1: Vous êtes le mettre sur le même plan, faire un travail qui me plaît, l'argent, c'est une connerie. Il y a plein de façons de gagner du fric, mais il y a pas plein de façons d'être bien dans son boulot. C'est un truc qu'on nous explique pas, nous, ça. Dans les trucs de formation, on a toujours quelqu'un qui vient nous dire « Vous avez choisi ma branche ? Énorme ! Vous allez prendre un pied formidable, moi je suis super épanoui. » 3 jours après, le mec il se met une balle dans la tête. Le plus important, c'est le boulot qu'on fait et l'épanouissement qu'on y trouve.

0: c'est des gens qui ont plus l'esprit de joie, de bonne humeur. Donc qu'est-ce, donc ça passe par des trucs comme ça. Maintenant, il faut klaxonner, il faut balancer des pétards, il faut crier auprès de, autour des ronds-points, se tenir, faire une farandole, comme si c'était les meilleurs amis du monde, alors qu'ils habitent pour la plupart dans le même secteur, ils disent pas bonjour toute la semaine. Ouais, faut pas. C'est des gens qui se font chier pour moi. La France se fait chier, en fait.
1: Et ben voilà, après, je lui dis 150 balles. Ouais, 150 euros. Il m'a dit ok, et il m'a montré des billets, il m'a posé, il m'a dit tiens. Et après, ben, on a fait on avait ce qu'on avait à faire. Et après, pas longtemps, hein, après, on a bu un verre. Voilà.
2: Bon.
1: Voilà. Mais c'était pas... Attention, et moi, c'est intime devant que derrière.

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0: Donc mieux que ministre ou secrétaire d'État, c'est député européen. Alors pourquoi ? Je sais pas trop, parce que les députés européens, c'est des gens dont on parle très peu dans le pays. En tout cas aujourd'hui, on n'en parle pas beaucoup. On parle juste de ceux qui ont profité de la manne financière offerte par l'Europe pour en profiter pour, je sais pas, salarier des mecs qui étaient un peu loin de chez eux. En se disant, ils le sauront pas parce que c'est en France, ils sauront pas où va le fric.
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2: Enfin, je te rappelle, Alexandre, que Zora nous a souvent expliqué qu'elle n'avait pas d'orgasme.
3: Ouais, c'est vrai. Ouais, j'ai rarement donné de l'orgasme à une femme, je pense.

0: Ce que je voudrais, c'est devenir un arbre. C'est qu'on me mette dans la terre.
1: Ah, ça, c'est pas possible.
0: Et si c'est possible maintenant? Si, ça existe.
1: Alors, Catherine, il faut que tu comprennes une chose. Quand tu te coupes les ongles, toi, Catherine, tu n'es pas les ongles que tu jettes. Est-ce que tu es d'accord avec moi? C'est-à-dire que là, si par exemple, tu te coupes les ongles, que tu mets tes ongles dans la poubelle et que toi, tu vas dans ta chambre et que je dis, où est-ce qu'elle est, Catherine? On va pas me dire, elle est dans la poubelle.
0: J'ai compris.

Catherine 59 Arcachon. Nous sommes deux sœurs jumelles nées sous le signe des Gémeaux. Mi fa sol la mi ré, ré mi fa sol sol sol ré do. Toutes deux demoiselles ayant eu des amants très tôt. Mi fa sol la mi ré, ré mi fa sol sol sol ré do. Nous fûmes toutes deux élevées par maman, qui pour nous se priva travailler vaillamment. Elle voulait de nous faire des érudites et pour cela vendit toute sa vie des frites. Nous sommes toutes deux nées de pères inconnus. Cela ne se voit pas, mais quand nous sommes nues, nous avons toutes deux au creux des reins c'est fou, là un grain de beauté qu'il avait sur la joue. Je n'enseignerai pas toujours l'art de l'arpège. J'ai vécu jusqu'ici de leçons de solfège, mais j'en ai jusque-là, la province m'ennuie. Je veux vivre à présent de mon art à Paris. Je n'enseignerai pas toute ma vie la danse. À Paris, moi aussi, je tenterai ma chance. Pourquoi passer mon temps enseigner des pas alors que j'ai envie d'aller à l'opéra? Jouant du violoncelle, de la trompette ou du banjo, aimant la ritournelle, les calembours et les bons mots, du plomb dans la cervelle, de la fantaisie à gogo. Nous sommes deux sœurs jumelles, nées sous le signe.

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1: Le principe, c'est ça. Quand il y a deux personnes qui travaillent, on prend sur leur salaire un petit morceau et ces deux personnes paient la retraite d'une personne qui a la retraite. Et on s'aperçoit partout dans le monde que bientôt, il y aura trop de gens qui auront besoin de toucher une retraite et pas assez qui travaillent. Maintenant, les gens vivent jusqu'à 100 ans. Donc le mec qui vit 100 ans, il aura travaillé à peu près 40 ans et faudra qu'on lui reverse pendant 40 ans une retraite. L'idée, c'est de dire qu'il faut allonger la durée de cotisation. C'est ce qu'on a fait partout dans le monde. Comme ça, en plus, ça permet donc aux gens de continuer à cotiser, de continuer à être dans les actifs un petit peu plus longtemps. Et ça réduit un petit peu la période pendant laquelle tu vis et tu touches ta retraite sans rien branler.

0: Je pense qu'il y a eu des pas des clonages, mais ils ont forniqué avec des femmes, hein, les extraterrestres, les hommes, les belles femmes. Donc il y a eu des hommes, des femmes, un peu de. Il y a eu des mélanges en fait entre les.
1: Ah bah,
0: plusieurs. Il y a des grands, des petits, des.
2: Ils ont enfanté des êtres humains femmes, c'est ça?
0: Oui.
3: Et pourquoi ce serait que des mâles?
2: Vous êtes complètement.
0: Avec des mâles. Il y a différentes. Des extraterrestres trans aussi, un peu des deux.
1: Trans. Ah, tu veux dire, les trans seraient des extraterrestres?
0: Non. je m'y connais pas en trans extraterrestres, je connais un peu les. Je m'engage dans. Mais.
2: Ils ont des sexes donc? Ils sont. Il y a des hommes et des femmes aussi?
0: Oui, voilà, ils peuvent changer de sexe, je pense, ouais.
2: Ils peuvent changer. Ok, ils changent comment?
0: Ils ont des. Bah non, je ne maîtrise pas totalement le sujet. Hein,
1: ouais, il faut que tu travailles un peu, faut que tu bosses un peu le sujet, je pense.
4: Toi, Renaud, tu veux pas la justice, tu veux juste te battre contre le camp en face. Tu viens avec moi à chaque fois, Renaud.
5: Ouais, c'est vague, ouais, c'est ça.
4: Eh oui! T'es dans la même optique que ces mecs qui s'affrontent sur le terrain.
5: N'importe quoi.
4: Toi tu affrontes les autres sur les ondes radio. C'est différent. Ouais, mais c'est un affrontement pareil.
5: Ça. Oui, oui.
4: Mais oui.
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0: Voilà. Alors,
1: est-ce que,
0: en fait,
1: est-ce
0: ce qui se passe, ouais, je peux t'expliquer pourquoi même.
1: Vas-y.
0: Ouais. En fait, dans le monde occulte, il y a ce qu'on appelle des. On peut pratiquer ce qu'on appelle un viol mental.
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3: Valérie, 44 ans, Beyrouth, au Liban.
4: Tout tiède encore, du linge annulé, tu fermes les yeux et tu bouges, comme bouge un champ qui naît vaguement mais de partout. Odorante et savoureuse, tu dépasses sans te perdre les frontières de ton corps. Tu as enjambé le temps, te voici femme nouvelle, révélée à l'infini.

0: Ah, tu l'aimes pas, toi, le Donald Trump, j'ai l'impression.
1: Ah non, vraiment pas.
0: Tu l'aimes pas.
1: Vraiment pas.
2: Évidemment.
0: Évidemment.
1: Vraiment pas, c'est tout ce qui est, tout ce qui représente en misogynie, enfin, c'est une personne tellement qui arrive. Tu peux éviter de commenter tout le temps, Pascal, ou tu vas pas pouvoir, là?
0: En fait, il grommelle.

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1: Toutes les filles disent ça. Qu'elles sont un peu garçons manqués, qu'elles s'entendent mieux avec les mecs qu'avec les filles. Ouais. Je la connais par cœur. Toutes les gonzesses disent ça. Parce que les filles, elles se le disent pas entre elles. Ça, c'est des trucs qu'elles disent aux garçons, qu'elles sont des garçons manqués, qu'elles s'entendent mieux avec les garçons qu'avec les filles, qu'elles sont des filles à part, que machin, truc, je sais pas quoi, qu'il y a des mecs qui sont hypocrites, ceux qui sont hyper sincères, tout ça, machin, chose. Et en général, le mec qui est hyper sincère, c'est le mec qui les saute au moment où on parle.

0: C'est parce que nos syndicats font peur aux patrons que les patrons disent rien et qu'effectivement que les gens chez nous ne travaillent pas. Ailleurs, dans d'autres pays, quand les gens travaillent pas, on les met à la porte. Il y a, c'est principalement en France que tu peux prendre un boulot. Et une fois que t'as passé la deuxième année de contrat, si t'as un contrat à durée indéterminée, que tu peux effectivement commencer à ne rien foutre et à dire aux mecs qui te donnent du boulot et aux gonzesses qui te donnent du boulot que ce sont des merdes et que ce sont des gros cons et que de toute façon tu fais ce que tu veux.
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0: Arnaud, 53 ans, tremblait en France. Rico était un clown qui vivait dans un cirque. Sa tête de fripouille faisait rire les enfants. Son sourire maquillé de gugus ambulant. De tournée en tournée, pleuvaient les applaudissements. Il jouait avec ses mains comme un petit magicien. Pourquoi donc, un matin, il a joué un peu trop loin? Il s'est pendu sous le grand chapiteau. Un concombre dans le cul, son corps nu, flottant très haut. Le visage peint en rouge et les godasses aux pieds. Rico était un clown maintenant pour l'éternité. Zeppo, l'autre clown qui vivait dans le même cirque, sa tête de grand fou faisait rire les enfants. Rico était le gugus et Zeppo, le clown blanc. Mais depuis qu'il n'était plus... C'était plus comme avant. Rico était mort et Zeppo devint grave. Bientôt, son visage blanc n'amusait plus les enfants. Et Zeppo devint fou, sous le grand chapiteau. Il plongea dans la foule avec ses yeux en couteau. Il tua son premier gosse, s'enfuit dans la forêt. Il mangeait des écorces, tous les gosses le cherchaient. De Rico la fripouille à Zeppo le clown blanc, combien y a-t-il de clowns qui sont devenus déments?
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1: L'interdiction faite aux femmes en Arabie Saoudite de conduire, ils sont pas encore devenus violents. Donc pour le moment, on dit aux filles qu'il n'est pas souhaitable qu'elles conduisent. Ça a l'air super, hein, comme ambiance. Et bientôt, on va les mettre en prison. Parce que il y aurait dans les lois religieuses un truc qui parle de l'automobile, je pense. Et de la femme qui conduit la bagnole. Mais apparemment, il y a des pays dans le monde où Dieu a un avis sur la question et considère que l'homme, le poilu, celui qui a la bite, hein, et des couilles, que lui, c'est bien s'y conduit. Par contre, si t'as des nichons, Dieu dit non. Mais j'arrive pas à comprendre pourquoi les filles peuvent pas conduire.
2: Soir, Marie, 48 ans, le Vésinet.
3: C'est bien que tu aies mon fantasme absolu, je te l'ai écrit. Donc, voilà.
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0: Zora, il faut que tu lui foutes la honte à ton mec. Il faut que tu lui foutes la honte, que tu lui dises que c'est pas possible, quand même, c'est pas acceptable. C'est presque son rôle premier que de te faire jouer et il est même pas foutu de remplir cette case. Il faut faire quelque chose.
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2: Non, les gens qui volent chez nous ne sont pas des gens qui font des choses, machin, truc, parce qu'ils ont faim. Les gens qui ont faim chez nous, ils sont à la soupe-pop, ils sont sur la place de la République, ils sont pas en train de voler des cassettes et des, je sais pas quoi, des DVD et des fringues à 2 balles d'ailleurs, dans les grandes surfaces. C'est un truc de voyou, c'est un truc de mec

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0: À la deuxième fois, c'est plus une mort psychologique. C'est que j'ai eu des problèmes à un moment et ça m'a coupé le. J'avais plus de vie dans les yeux, dans le regard. Mon beau-père, c'était à Noël et il m'a regardé, il m'a dit j'avais plus de flamme. Et mais bon, je suis revenu à la vie encore. Si tu veux, tu peux mourir psychologiquement. Tu peux te désincarner complètement parce que la douleur est tellement immense que tu te vides de ton âme. Tu te vides de ton âme. C'est ça qui s'est passé.
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3: Si on prend le temps de s'intéresser à l'histoire de Renault, à l'histoire récente, c'est quand même délirant, quoi. Les mecs, ils sont partis d'un mensonge, d'une imbécilité incroyable, et ils se sont rendus ridicules sur la planète entière, quand même. Quand Carlos Ghosn est allé sur les plateaux de télévision, expliquer qu'il avait les preuves, que ses salariés, les mecs qui bossent depuis 30 ans pour la boîte, donc depuis plus longtemps que lui, avaient soi-disant donné des plans de la caisse électrique de Renault qu'on attend toujours, hein, alors que les autres, leur caisse, ils les vendent déjà. Et donc, ils se sont rendus compte que c'était tellement pas possible, tellement nul, qu'ils ont été obligés de faire machine arrière, mais le mea culpa était petit. Et ils ont quand même placardisé Carlos Ghosn.

0: Valérie, 44 ans, Beyrouth, au Liban.
1: Ô mon aimable solitude, reçois le tribut de mes chants. Pourrais-je sans ingratitude oublier tes bienfaits touchants? C'est toi qui me rends à moi-même. Je te dois ma tranquillité, les chants, la paix, la liberté. Je trouve ici tout ce que j'aime. À l'ombre du myrte fleuri qui s'arrondit sur ma cabane, mes jours coulent sans nul souci, loin du monde faux et profane. Je vis calme, je vis heureux. Je suis bannière de ma pensée et l'ambition insensée et les projets tumultueux. L'amour, heureux qui le connaît, plus heureux encore qu'il ignore. Pourquoi des peines qu'il causait, le souvenir fait-il encore? Douces erreurs de ma jeunesse où se livrait mon cœur séduit. Votre charme est enfin détruit par le flambeau de la sagesse.

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1: Il est 4 heures, à la bonne heure, sortez des placards les 4 heures. C'est le goûter, ah quelle veine, ah oui, oui, donnez-moi des BN. 4 heures déjà, ah quel bonheur, sortez des buffets les 4 heures. 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
3: Ah ouais. Et puis en plus, je veux dire, franchement, il était très mal. Je pense qu'il était très influencé par Neymar, qui a l'habitude de se rouler par terre, chose qu'il faisait pas auparavant quand il était à Monaco, quand il a commencé à Paris. Depuis un certain nombre d'années, son truc, c'est de faire comme Neymar. C'est dès qu'il est un peu touché de l'épaule, il se roule par terre, il demande un carton. Donc ça, j'aime pas. En tant que sportif, j'aime pas ça.
4: Au final, le foot, c'est devenu un peu comme le catch. On les touche à peine, ils se roulent par terre, quoi.
3: Bah non, la preuve que.
5: Sauf qu'ils prennent plus de pognon. Hein.
3: Ah, non, ils sont un peu plus intelligents.
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6: À Valensole, il y a eu un gars qui a vu une navette. Il n'a pas vu la navette. Mais il a vu dans ses champs de lavande, un trou, il y a un qui pousse pendant 10 ans derrière. C'est trop bizarre, quoi, en fait.

Laurent, 43 ans, Miami, Florida, USA. Il s'appelait John et vivait dehors, dans une rue de Saint-Augustine, en Floride. Les voisins le connaissaient comme un homme sympathique et discret, qui nourrissait les oiseaux, parlait de tout et de rien. En ce début d'année, il s'éteignit. On le retrouva étendu dans le silence d'une rue où il avait ses habitudes. Stephen Fisher, un officier de police de la ville, mena l'enquête afin de retrouver sa famille pour qu'elle puisse être présente à son enterrement. Il ne la retrouva pas. Il découvrit en revanche que John s'appelait John Meade Jr. et qu'il avait servi dans l'armée américaine de 1966 à 1968. John n'avait jamais parlé de ses engagements, de ses médailles, de ses combats. Il se contentait de nourrir les oiseaux. La police se mit alors en relation avec les vétérans de la région et on lui offrit les honneurs militaires et un enterrement dans un cimetière national. Il y eut foule à ses obsèques, une foule émue, venue se recueillir à l'ombre des drapeaux d'une nation qui sait de temps en temps nous rappeler ce qu'est l'honneur et le sens de la grandeur.

0: Oui, j'ai pas pris de notes sur les handicapés.
1: Arrête.
0: Parce qu'en fait, je me laisse. Tu vois, je t'explique, mais. Tu sais, il y a une chose dont je suis certaine, c'est que je sais parler français, en fait. Tu vois,
1: donc. Alors, certaine, non, tu dois être certain, mais pas certaine.
0: Voilà. Mais je parle français, en fait.
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0: C'est un peu comme les mecs qui vont défoncer les radars sur les bords de route. Ils font marcher les entreprises qui fabriquent les radars comme jamais, quoi. Ce sont eux qui font marcher à fond les entreprises qui fabriquent des radars, qui aident ces entreprises, pardon, à avoir de la recherche et du développement, etc. Parce que les mecs, ils ont un pognon colossal qui existe seulement parce qu'il y a des gens pour détruire les radars.
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0: Nord 51 Toulouse. Pour terminer, je te laisse avec une très jolie guitare, une très jolie voix qui va t'accompagner.
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Marine, 44 ans, Toulouse. Les dingues et les paumés s'arrachent leur placenta et se grèvent un pavier à la place du cerveau, puis s'offrent des migales au bout d'un bazooka, en se faisant danser jusqu'au dernier mambo. Ce sont des loups frileux au bras d'une autre mort, piétinant dans la boue les dernières fleurs du mal. Ils ont cru s'enivrer des chants de mâles d'aurore, et maintenant ils s'écroulent dans leur ombre animale. Les dingues et les paumés sacrifient Don Quichotte sur l'autel enfumé de leur fibre nerveuse. Puis ils disent à leur reine en riant du boycott: la solitude n'est plus une maladie honteuse. Reprends tes valkyries pour tes valseurs mazo. Mon cheval écorché m'appelle au fond d'un bar, et cet ange qui me gueule vient chez moi mon salaud, m'invite à faire danser l'aiguille de mon radar.

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Nous sommes le vendredi 23 décembre. Bonne fête aux Armands et Augustins. Conseil pour le jardin, élaguez les grands arbres caducs et profitez-en pour supprimer le gui. Proverbe indien, n'allume pas la lampe de jour si tu veux qu'elle dure toute la nuit. Horoscope des Verseaux, en tentant autre chose, vous vous donnez la possibilité de défricher de nouveaux territoires. Allez, plus qu'un roupillon avant les bonbons.

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1: 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Bon, à bientôt Maurice.
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0: ce qui risque de se passer, c'est que tu vas te retrouver donc dans des échauffourées, tu vas te retrouver face aux CRS ou face à ceux qui veulent affronter les CRS. Donc je pense que le jeu n'en vaut pas la chandelle. Ma recommandation, maintenant tu fais ce que tu veux, mais ma recommandation, c'est Kader, demain, tant pis pour le rendez-vous, il faut que tu reportes, que tu appelles la personne demain matin et que tu lui dises, écoutez, vu les événements et la tournure que risquent de prendre des événements à Paris, je pense qu'il n'est pas raisonnable que je vienne.
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0: Vac, 27 ans, Saint-Laurent-des-Sorbiers.
1: Deux bébés discutent.
2: Tu crois à la vie après l'accouchement ?
0: Bien sûr. Et nous sommes ici pour nous y préparer.
2: Il n'y a rien après l'accouchement. Sinon, à quoi cela ressemblerait ?
0: On dit que la lumière y est aveuglante, qu'il y a beaucoup d'émotions et des milliers de choses à vivre. Il paraît que là-bas, on va manger avec notre bouche. N'importe quoi, on ne se nourrit pas par la bouche, mais par le cordon. Personne n'est jamais venu de là-bas, si. La vie se termine simplement l'accouchement. Il faut l'accepter. Je ne sais pas exactement à quoi cela ressemblerait, je ne peux rien prouver. Mais j'aime croire que là-bas, nous verrons maman, et qu'elle prendra soin de nous. Maman ? Tu veux dire que tu crois en maman ? Où se trouve-t-elle d'ailleurs ?
2: Mais partout, tu vois bien, elle est partout autour de nous. Nous sommes faits d'elle.
0: Absurde. Je n'ai jamais vu aucune maman, donc c'est évident qu'elle n'existe pas. Ça, c'est ton point de vue. Moi, parfois, lorsque tout devient calme, je peux entendre quand elle chante, sentir quand elle caresse notre monde, et surtout, qu'elle nous aime.
3: Je veux dire, ce qui se passe actuellement, les entreprises françaises, telles que Elf Aquitaine, en Afrique, il faudrait les expulser. Alors.
4: Bon, Elf Aquitaine n'existe plus, hein, mais...
5: Ça fait 25 ans que ça a disparu, Maurice.
3: Un reportage sur Antenne 2, Antenne 2, ils en parlent clairement. Hein.
6: Je suis venu ce soir, j'ai dit que je comprenais un peu David, mais c'est complètement fou. J'écoutais tout son discours, je me suis dit, dire que je comprends un peu David, c'est un peu dire aussi que je partage un peu de sa folie. Donc je voudrais solennellement dire que je ne comprends pas du tout David, que je ne le soutiens pas, que je n'assume pas du tout ce que j'ai pu dire ce soir sur quelconque sujet. J'ai honte de ce soir. Bien entendu, j'espère que Maurice, il va retirer cette émission de son podcast.

0: truc de conseil funéraire comme fait, comment s'appelle, Christophe de Cruz, hein. Ça a pas marché parce que justement, moi, ce qu'on m'a reproché, ce que je t'ai dit, Maurice, je suis pas discret, je suis quelqu'un de jovial qui peut-être fait trop de blagues, etc.
1: On imagine que dans le monde du funéraire, ouais, le mec qui fait des blagues, ça doit pas bien passer.
0: Voilà, c'est un
2: sans la sauce au cèpe, tu survis.
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1: Camille, si tu viens chez moi pour la tambouille, t'emmènes quoi?
4: Un coco-vin.
1: Un coco-vin, ah ouais, c'est original, ça, disons.
4: Mais oui, c'est mon père qui m'a appris à le faire, et avec des petits champignons et arrosés de vin, bien sûr.
5: Ah ouais.
4: Et avec des petites pommes de terre. Et des pommes de terre en robe de chambre. Et en dessert, ça serait une crème brûlée.
1: Pas mal.
4: C'est ce que je fais toujours.
1: C'est en robe des champs, hein, pas en robe de chambre.
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0: Ce que permet le drone, c'est que c'est beaucoup plus économique que l'hélicoptère, parce qu'on peut faire des images pour moins cher, alors qu'un hélicoptère, une demi-heure, ça coûte très très cher parce que ça consomme beaucoup et ça pollue beaucoup aussi.
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0: aurait besoin de ça. En tout cas, ça serait dommage que d'autres ne puissent pas en bénéficier. Donc, j'espère te retrouver bientôt sur les ondes de la nuit. À bientôt et prends soin de toi.
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0: Ils disent, ouais, il faut être courageux, faut lutter. Non, moi, quand je lutte contre la fatigue, j'éteins le moteur, je dors. Je me couche, je me repose. Un policier de la BAC m'a dit, je te donne un conseil, préserve ton intégrité physique dans la vie. Voilà, donc bon, je dors beaucoup. C'est vrai, je dors beaucoup parce que ça me fatigue.
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2: Y a quelqu'un ?
3: Salut.
2: Quel âge as-tu, où es-tu ?
3: Rouen.
2: Et quel âge as-tu ?
3: 32 ans.
2: Tu es sûr que tu habites à Rouen, toi ?
3: Ouais, Évreux, exactement.
2: Voilà, alors dis-moi Évreux si tu habites à Évreux. Ouais, qu'est-ce qu'il y a ?
3: Moi, je t'appelle tout simplement parce que je vis seule avec deux enfants. Et je n'ai pas raconté ma vie, mais c'est un peu ça, quoi. Et puis, j'ai quitté un homme pendant 12 ans, on a été ensemble. Et puis, quand il est parti de chez moi, il est parti avec tout le monde. C'est-à-dire, il est parti avec les amis, tout le monde, quoi. Et tous ces gens-là, je les rencontre à l'extérieur de chez moi, comme ça, au hasard. Et ce sont des personnes qui ont eu un ultimatum avec lui, si tu veux. C'est-à-dire que c'est, lui, il a dit que où tu me choisis.
2: Oh là, mais ils mènent vraiment des vies fous, les gens.
3: Comment ?
2: Quoi, tu des ultimatums aux amis ?
3: Ouais, c'est grave, carrément. Tu sais, figure-toi que moi...
2: Ouais, les amis, aïe,
3: oh. Mais c'est grave, parce
2: Wouh. Les amis, ils ont choisi ton mec, alors.
3: Ouais, mais si tu veux, ces gens-là, moi...
2: Ça veut dire que tes amis... Allô ?
3: Oui ?
2: Ça veut dire que tes amis préfèrent ton mec.
3: Non, c'est...
2: Bah si, il leur a dit... Maintenant, vous choisissez, c'est elle ou moi qu'ils ont dit, c'est toi.
3: Ouais,
2: donc ça veut dire qu'ils préfèrent ton mec, on est bien d'accord.
3: C'est grave que tu parles comme ça, parce que ma meilleure amie à moi, depuis que je suis...
2: Mais quoi, c'est grave ? Qu'est-ce qu'elle me raconte ? Qu'est-ce que c'est que ces conneries ?
3: Parce que
2: Tu viens de me dire...
3: Ouais, mais j'arrête pas à admettre ça, si tu veux.
2: Ah voilà, oui, mais pourtant, c'est la vérité. Quoi, c'est grave. C'est votre truc, vous êtes dérangé, de toute façon. Vous êtes dérangé, tu le sais bien. Vous avez un problème psychologique profond.
3: Pardon ? Mais
2: vous avez un problème. Vous êtes dérangé, il faut vous soigner. Des gens comme vous, il faut les soigner. L'autre, il s'en va et lui dit de choisir entre les amis et je sais pas quoi. Les amis choisissent son mec. L'autre, elle m'appelle, il me raconte l'histoire. Elle me dit, oui, tu comprends, c'est grave ce que tu dis. Ben quoi ? C'est votre vie. Vous avez une vie de malade, vous.
3: Donc, je t'ennuie, là.
2: Quoi ?
3: Attends, pardon, moi, si je t'appelle, tu vois, c'est comme ça, pas pour... Pour me conseiller, je sais pas, moi, j'ai pas envie de t'emmerder, quoi.
2: Mais pour te conseiller quoi, Sally ? Qu'est-ce
3: moi,
2: que je te dis ?
3: Moi, je ce que je te dis, quoi. C'est
2: vous
3: tout,
2: êtes dérangé, Sally, vous êtes dérangé quand même, ton mec et toi. Vous êtes dérangé, et les amis aussi sont dérangés.
3: Voilà, voilà.
2: Hein, vous êtes tous un peu, ça va pas bien, faut vous mettre à l'eau claire, les gars. Quand t'imagines. Non, mais attends, tu y as pensé à la situation, quand même ?
3: Mais oui, mais moi, c'est grave, parce que si tu veux, moi, je subis tout. Moi, je vis seule avec Charles et Cynthia. Moi, je me retrouve toute seule, tu vois, j'ai tout perdu d'un seul coup.
2: Charles et Cynthia, c'est quoi ? Ce sont les enfants ?
3: Oui, ma fille et mon fils.
2: Ah, mais ne dis pas, je me retrouve toute seule avec Charles et Cynthia, puisque Charles et Cynthia sont des petites personnes.
3: Ouais, Charles et Cynthia, c'est tout, quoi. Enfin...
2: Eh ben alors, dis pas que t'es toute seule, tu
3: non,
2: es avec,
3: toujours...
2: avec deux enfants. Et parce que ouais, tu te retrouves toute seule, tu n'es pas toute seule. Quel âge ils ont ?
3: 10 ans et 5 ans.
2: 10 ans et 5 ans, donc c'est des gens auxquels tu peux parler. Donc
3: ah, ouais,
2: tu peux vivre quelque chose avec eux, tu n'es pas toute seule,
3: mais
2: ce ne sont pas des objets.
3: C'est très difficile parce que dans les amis, il y a eu des tontons, si tu veux. Quand l'amitié est très forte.
2: Les amis, il y a des tontons.
3: Ouais, je t'explique, je m'exprime très mal. Si tu veux, moi, mes enfants, quand tu as des amis comme ça depuis toujours, mes enfants, quand ils sont arrivés au monde, il y avait des amis, on les a toujours vus. Donc après, ça se termine par tonton et voilà quoi. Et d'un seul coup, on ne voit plus personne ou des tatas, c'est pareil.
2: Mais Sally, qu'est-ce qui peut te pousser à avoir envie de rencontrer des gens qui répondent à un ultimatum ? Je ne comprends pas. Si tu veux.
3: Mais moi, c'est pas justement c'est là où ça va plus, c'est que je me suis trompée complètement.
2: Bon, mais tu t'es trompée et puis la vie continue, non ?
3: Ouais, mais ouais.
2: Mais t'as qu'à vivre des trucs avec tes mômes.
3: Ah bah là complètement. Ah là c'est.
2: Voilà donc.
3: Non mais là je me donne à fond. Là là.
2: Eh bah, donne-toi à fond.
3: Ça c'est autre chose, mais il y a pas que ça justement.
2: Ah bon, il y a
3: pas
2: quoi ? Il y a quoi ?
3: Bah, il n'y a pas que ça. Moi, je suis nana, j'ai 32 ans, j'ai des enfants en très bonne santé, très bons, ils font des belles choses, on fait des trucs, on s'éclate, je travaille avec eux à l'école, tu vois. Il y a plein de choses qui se passent entre mes enfants et moi-même parce que c'est comme ça. Mes gosses, c'est ma vie, quoi. Il n'y a pas de problème, mais là où ça va plus, c'est quoi ma vie de femme? Il n'y a plus rien pour moi.
2: C'est quoi ta vie de femme, s'il te plaît?
3: Comment?
2: C'est quoi ta vie de femme?
3: Ma vie de femme, bordel, moi je suis nana, purée, moi j'aime bien être belle, j'aime bien quand un mec me dit, oh bah t'es jolie, moi il n'y a plus rien de tout ça, et puis j'aime bien avoir des potes. Les potes, c'est quoi les potes? Moi, avoir un ami, un mec comme ami, c'est bien, quoi.
2: Oui, mais enfin, on ne se dit pas, je veux avoir des amis, parce que ça ne veut rien dire, je veux avoir des amis.
3: Mais bien sûr,
2: qu'on vit sans amis. Qu'est-ce que c'est que ces conneries? Il y en a plein la France, des gens qui vivent sans amis. On n'est pas là à la recherche de l'ami. Vis ta vie, si tu veux qu'il y ait des mecs qui te disent, elle est jolie, t'as qu'à être jolie. Eh oh.
3: Ouais, mais non, mais moi, je me vois pas sans amis, c'est impossible pour moi.
2: Mais tu n'en as pas en ce moment, je crois.
3: Ouais, j'ai mal.
2: Alors prends deux minutes et regarde-toi, parce que tu ne te vois pas sans amis, pourtant tu es sans amis, apparemment.
3: Moi, je fais que ça. Je fais que ça, si tu veux. Bah là, j'ai vraiment un miroir devant moi. Moi, j'ai une amie, elle est toujours là, ma pote, elle est là, quoi.
2: Ah bon, mais donc finalement, t'as quelques amis. Alors petit à petit, on va s'apercevoir qu'elle a quand même des potes. Sally.
3: Moi, ce qui se passe, c'est ce que je comprends pas. C'est quand tu as vécu quelque chose avec quelqu'un, quand tu as eu des amis en commun, comme ça, très longtemps, où t'as vécu des choses très fortes.
2: Vous n'aviez pas des amis en commun, c'était les amis de ton mec, là. Donc il est reparti avec ses amis, les barjots.
3: Alors comment je ne comprends pas comment ça se fait que ces gens-là, quand tu peux les rencontrer un an ou deux ans après. Là, je t'appelle aujourd'hui parce que le hasard a voulu que je rencontre une personne qui avait une très grande importance pour moi à l'époque où on vivait en couple. Et apparemment, lui, elle aussi, entre lui et moi, quoi. Eh bien, je me rends bien compte qu'à l'extérieur, ça se passe vachement bien. Mais cette personne-là, je suis désolée, Sally, je peux pas venir chez toi parce que tu comprends, ça va créer des problèmes. Et c'est là où ça va pas. Je ne comprends pas que les gens puissent avoir une certaine influence sur quelqu'un d'autre comme ça. C'est là où ça va pas, voilà. Tout simplement.
2: Ah ben, bah, tu n'as qu'à sortir un peu. Hein. Sors un petit peu, comme ça tu rencontreras d'autres gens.
3: Ouais, c'est bien de me dire ça.
2: Quoi, c'est bien de te dire ça, c'est quoi?
3: Bah, c'est bien de me dire ça parce que parce que j'ai du mal. Quand tu disais tout à l'heure, éclate-toi avec tes gosses, je fais que ça. Je m'éclate vraiment avec mes mômes, mais il y a toujours des mômes chez moi. Chez moi, c'est la clé sur la porte avec les
2: D'accord,
3: gosses.
2: D'accord, ça j'ai compris, mais si jamais tu veux rencontrer des gens de ton âge, faut que tu sors, donc sors un petit peu, hein?
3: Mais le problème, c'est que j'ai toujours mes mômes avec toi.
2: Tu casses un billet de 100 balles, tu prends une nénette ou un mec pour garder tes enfants un soir, puis tu sors. Tous les gens d'aujourd'hui.
3: Ben non, ben moi je fais partie des gens qui gardent les gosses des autres pour que les gens puissent débouler, tu vois.
2: Bon, ben alors ne sors pas.
3: Je sors pas.
2: Alors ne sors pas et attends l'ami qui va venir frapper à ta porte, il va frapper bientôt. On y va?
3: T'as raison.
2: Bonne nuit. Allô, qui a un âge te prends?
4: Michel.
2: De quel âge tu es où?
4: 22 ans, j'habite Paris.
2: Oui, Michel.
4: Voilà, je te téléphone. Déjà, un premier remerciement de ma part, c'est pour ta façon d'avoir parlé. Je suis tout à fait d'accord avec toi à 100%. Et ça, tu dois te douter que beaucoup de monde est d'accord avec toi. Deuxième part, j'étais dans une école et j'ai quelques petites choses qui sont très intéressantes. J'ai fait des cours, je ne sais pas si tu connais les contrats de qualification.
2: Oui, mais j'en ai entendu parler, oui.
4: Eh ben, j'étais à moitié en contrat de qualification, moitié à l'école, moitié en entreprise. Et j'ai une fameuse école que je déconseille à tout le monde.
2: Non, tu vas pas donner le nom de l'école, hein, parce que moi j'ai assez d'emmerdes comme ça, surtout en ce moment. Si en plus de ça tu rajoutes machin, ouais, il y a l'école. On va dire, c'est pas le mec qui a téléphoné qui l'a dit, c'est Maurice. Il a craché sur cette école. Il a craché sur ces gens qui se lèvent le matin pour bosser. Et là encore une association, encore un machin, tout ça. Ça suffit. Enfin, take a little break in the rush. D'accord. Il y a un moment où il faut se dire, on approche de l'été. Hein, je suis prêt à avoir un emmerde, gros truc imposant. Parce que je refuse pas, moi. Je veux dire, quand il y a des emmerdes, en général, je ne m'assieds pas. J'y vais franchement. Je peux marcher dans la merde, me rouler dedans, même en bouffer s'il le faut. Mais un par semaine, c'est bien. Quand tu dépasses cette dose-là, en hiver, il y a des moments où j'arrive à me faire 5 emmerdes par semaine. Et tu vois,
5: Et par émission, parfois. Bon, mais là, là, à l'approche de l'été, là, c'est fou. Faut qu'on ralentisse un petit peu le rythme, tu vois. Que ça disparaisse, en, tu vois. Hop, en juillet, il y aura peut-être, je sais pas, une semaine, la dernière semaine de juillet, par exemple. Pas un emmerde. Paf, je me tiens en vacances. Et en septembre, carton plein! Ken! Ken Kong! Ken, là, j'emporte tout le faisan, le mouton qui va avec, la totale. Moi, je veux bien, en septembre, prendre 10 trucs par émission. Boum! C'est à la rentrée, faut y aller. Mais là, à la fin, là, à la fin, je suis un peu... Tel blouson est un peu marqué, quoi. Tu saisis?
4: Maurice?
5: Ouais.
4: Où vas-tu en vacances?
5: Moi? Je vais au 4000 à Courneuve, parce que j'y vais jamais. Je crois que les vacances, ça sert à changer de rythme.
4: Belleville.
5: Comment?
4: Moi, je vais à Belleville.
5: À Belleville? Ah, mais c'est bien. On pourra se voir. Place de Clichy, tiens, par exemple. Ça te dit?
4: Et je voulais savoir... Maurice?
5: Oui?
4: Je voulais savoir... Tu as de l'humour aujourd'hui, Maurice. Tu peux m'expliquer ce que tu fais avec le téléphone?
5: Ah non, ce n'est pas moi, pardonne-moi. C'est vrai que je suis responsable de tout. S'il y a un mec qui me téléphone, qui demain, glisse dans l'escalier, se pète une jambe, forcément, tu as les voisins qui téléphonent ici pour dire « Ouais, il lui a dit un truc, le mec, ça l'a déstabilisé, il est tombé dans l'escalier le lendemain. » Bon, là, aujourd'hui, il y a un problème avec le téléphone, un problème technique, dont j'ai parlé pendant une année aussi, si tu veux. Là aussi, j'en ai plein la bouche des problèmes de téléphone. Je me suis dit, on va laisser couler, si tu veux, on se fait à tout, après tout. Moi, j'ai des potes qui ont des caisses, il y a 3 pistons qui fonctionnent, et finalement, ils disent, l'important,

0: À un moment où le service technique de Sky dort, si tu veux. Donc c'est pour ça que j'ai plein d'emmerdes techniques. Je ferai une émission à 10h du matin. Pas un problème, les mecs sont frais. Ça, ils arrivent. Non, pas 10h. 10h, c'est pas bon, ils arrivent. Midi, c'est pas bon, ils bouffent. À 14h30, non, ils bouffent encore. Bon, à 15h30, tu vois, juste derrière le Dijon, là, je veux dire, nickel, l'émission. Nickel. Chrome, la grande classe, une émission en photographie. Mais attends, tu vas pas gonfler, les gens non plus. Et en 22 heures, ils ont une journée dans les pattes. T'arrives avec ton émission qui n'intéresse personne à l'intérieur, personne du tout, avec tes problèmes techniques. On dit, bah ouais, c'est la nuit. La nuit, c'est toujours un peu grand. Puis ces gens qui écoutent, tu sais, ils font pas gaffe. Ouais.
1: Maurice, tu es là ?
0: Oui, je suis là, oui.
1: Ouais, ça va mieux, là, le technicien s'est réveillé.
0: Ah non, non, il s'est pas réveillé, parce qu'il faut qu'il vienne d'ici, prendre la bagnole, tout ça, il peut peut-être, en fait, tu te prends pas compte, toi. Oui !
1: Demain, je peux venir faire la technique.
0: Non, non, je pense que là, tu serais épaté, je veux dire, par le nombre d'appareils qu'il y a, là. Si, c'est... On dirait un magasin. Quand je dis... Ouais. Michel, Michel.
1: Oui.
0: Tu vois, coupe la musique, toi. Ah, Michel. Michel ?
1: Oui.
0: Quand je dis... Bonjour. Là, t'as 2800 diodes derrière qui s'allument. T'en as qui tournent, d'autres qui affichent des numéros, des machins qui se coupent. C'est la galerie des glaces. On devrait faire visiter cet endroit. Faire visiter ce truc-là. Il y a une porte vitrée en plus. Faudrait faire visiter cet endroit. Il y a 2895 appareils. Mais va toucher à un bouton. Tu touches à un bouton, j'ai essayé une fois. Puis ils ont mis 17 verrous, 4 gardiens, des chiens, tout ça, enfin, une tranchée, des alarmes, la folie. Parce que quelqu'un a appris que j'avais touché. Une fois j'ai touché, ça ne marche plus. C'est fini. Tu touches, tu sais, tu réagis pas moi de 0 à 15, tu dis, bon, il est à 7, je vais le mettre à 4. Tu le mets à 4. Finito, cerrado la puerta. Parce que tu touches un truc, ça fait un machin dans un autre truc, qui fait un autre machin, je sais pas quoi, et après ils comprennent plus ce qui se passe. Et même si tu reviens à 7 comme c'était, ça ne fonctionne plus. Tu comprends ?
1: C'est la machine infernale.
0: Comment ?
1: C'est la machine infernale.
0: Ouais, c'est la machine à 40 millions de francs. Oui, c'est pareil.
1: Je voulais savoir, Maurice ?
0: Ouais.
1: Est-ce que je peux juste situer à peu près géographiquement où est le collège au niveau...
0: Non, non, non, on va se passer de ça. On va parler du collège sans le situer. Alors qu'est-ce qu'il y a avec cet endroit ?
1: Ben, je veux te dire, au niveau du collège, qu'est-ce qui est bien, c'est que pendant un an, on a eu une fois droit, trois fois comptabilité, cinq fois maths, et à part ça, le reste, on a eu normal. Je te remercie, j'aime ma voix. J'aime bien quand tu la changes. C'est moi une voix fille.
0: Mais ils sont cons, les mecs. Je ne change absolument rien. Je suis dans un endroit, Michel, les mecs sont tous parano. Si vous, les mecs qui téléphonent ici sont tous parano. De mon côté, Michel... Michel, de mon côté, ici, il n'y a aucun outil technique, hormis cette espèce de voyant qui ressemble à une télécommande de vaisseau spatial qui sert au téléphone. Il n'y a rien. J'ai trois boutons devant moi avec un boîtier qui ressemble à lui. Fais toi-même tes plans avec les plans électroniques de je sais pas quoi. Il y a marqué micro 3 dessus. Il y a trois boutons. Il y a un rouge, un orange et un vert. Je ne sais pas à quoi il sert, le vert. Je n'ai pas encore osé y toucher parce que ça va faire exploser quelque chose. Il y a un Minitel, un téléphone, un truc qui me permet de mettre... Il y a 17 boutons dessus, mais qui me permet, j'ai compris, il y a deux boutons pour mettre mon casque à la bonne hauteur. Il y a une autre machine, je ne sais pas à quoi elle sert. Il y a des moments où j'appuie là-dessus, par exemple, ça fait plein de diodes qui s'allument, donc j'évite d'y toucher. Deux écrans, trois autres boîtiers comme le mien, un casque à moitié mort là, sur la table. Et trois écrans. Ok ?
1: Non, mais je ne disais pas que c'était toi, je disais que c'était des techniciens qui merdaient.
0: Mais il n'y a pas de technicien ici à cette heure-ci. Allô ?
1: Je travaille tout seul.
0: Non, il y a un réalisateur de l'autre côté avec une nénette qui a perdu des seins d'ailleurs, je trouve, depuis hier. Une nénette dont il n'est pas en bonne santé. Ou alors qui choisit très mal ses habits ou ses soutiens-gorge, je ne sais pas. En tout cas, il y a un problème quelque part. On va l'amener chez Alain Felou demain. C'est pour rire, hein. Mais autrement, personne ne peut toucher à la technique. Bon, Michel, ça fait 8 minutes 35 que nous sommes ensemble. Je pense qu'on peut considérer que tu as eu le temps de t'exprimer. Ah, non, Michel ?
1: J'ai rien eu le temps de dire.
0: Ah oui, mais c'est con. T'aurais dû en profiter. Tu sais, ça me rappelle un type qui disait tout à l'heure... non, c'est con ce que je vais dire. Bon, je vais pas le dire. Bon, on y va, Michel, hein.

0: Bah, tu m'as même pas laissé parler de mon problème.
1: Ah ouais, c'est con. Allô? Ah, là, ça fait craque, il n'y a eu plus rien du tout. Allô?
0: Oui.
1: On va y aller?
0: Tu m'as même pas laissé finir.
1: Bah ouais. Mais c'est pas mal, t'as existé, ça te fait une belle cassette, ça, pour Noël.
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1: Allô, Kevana, je te prie.
3: Chantal, 17 ans, de Clermont-Ferrand.
1: Baisse ta radio, petite Chantal. Baisse vite.
3: Je voulais te parler de mon copain. On s'est engueulé cet après-midi. Et j'aimerais bien m'excuser auprès de lui, mais je sais pas comment faire. Allô?
1: Ouais, mais c'est le doc qu'il faut que t'appelles pour ça.
3: Hein?
1: C'est le doc qu'il faut appeler pour ça. C'est lui le représentant de la jeunesse, celui qui aide les couples, tout ça, à se refaire. Tu comprends?
3: J'aime pas Fun Radio, je préfère Skyrock.
1: Non, mais là, il s'agit pas de radio, il s'agit de personne. Moi, Chantal, qu'est-ce que tu dis? Tu sais pas comment faire? Parce que tu as dit quoi? Qu'est-ce que tu lui as dit?
3: Ben, je sais pas comment m'excuser auprès de lui.
1: Ah ben, tu vas le voir, tu dis, je te demande de me pardonner pour mon attitude qui a dépassé ma pensée tout à l'heure. C'est pas mal?
3: Ouais.
1: Normalement, à genoux, il est. Tu vois, alors, et ce qu'il faudrait que tu fasses avant, moi, c'est une copine qui exagérait tout le temps, une espèce de profiteuse qui a beaucoup grandi depuis, qui s'est fait faire des enfants par un type maintenant, qui a plein de blé et tout ça. Enfin, le type qui m'a appris tous ces trucs-là. Alors, quand elle avait envie, tu vois, de se rabibocher avec un mec parce qu'il avait un véhicule, par exemple. C'est vrai. Tu sais ce qu'elle faisait? Elle essayait de penser à un truc vachement triste avant pour avoir les larmes aux yeux. Et là, elle allait voir le mec. Elle disait, je te demande de me pardonner. Elle a été extraordinaire, cette fille. Et elle continue à être magique, si tu veux, parce qu'aujourd'hui, elle a 3 résidences, enfin, la totale, 17 mômes, folie furieuse. Ah bon. Et donc, tu vois, tu essaies d'avoir les larmes aux yeux avant. Tu vas voir ton mec. Et tu lui dis, je te demande de me pardonner, tout ça. Normalement, le mec à genoux, tu entends? À genoux. Je le fais, moi, de temps en temps, j'arrive pas à avoir les larmes aux yeux. Puis avec mes carreaux, ça se voit pas bien, on a l'impression que ce sont les verres qui sont sales. Donc ça me donne un air un peu négligé, qui perturbe un peu quand je dis ça. Mais je fais très très bien, là. Je te demande de me pardonner, tout ça, je fais ça extrêmement bien. À la limite, tu serais pas à Clermont-Ferrand, je te dirais, viens, je vais te montrer. Tu vois, Chantal?
3: Oui, moi, ça va. Je voulais te dire, pour le mec qui a parlé tout à l'heure des trucs nucléaires, là, je voulais te dire que ce que tu lui as dit, c'était... j'étais d'accord avec toi et pas avec lui.
1: Bon, Chantal.
3: Oui?
1: Revenons, si tu veux bien, à cette histoire. Comment il s'appelle, ton mec?
3: Romain.
1: Nous allons jouer la scène. D'accord, petite?
3: Oui.
1: Tu es Chantal, je suis Romain.
3: Oui.
1: Et je suis fâché avec toi.
3: Oui.
1: Qu'est-ce que tu m'avais dit tout à l'heure, en fait, qui m'a pas plu? Bah oui, qui a fait qu'on est fâché?
3: Bah non, parce qu'on s'engueulait pour son ex-copine.
1: Bon, alors voilà. Donc moi, je suis fâché parce que je veux les deux. Bon, je suis fâché. D'accord, tu viens me voir et tu viens me demander pardon. D'accord? Allez, coupe-moi la musique, toi, tout ça. Vas-y, petite.
3: Bon, bah, je fais semblant de frapper. Tu m'ouvres la porte.
1: Oui, qu'est-ce que c'est?
3: Bonjour Romain, c'est Chantal.
1: Ah ouais, qu'est-ce qu'il y a?
3: Je voulais m'excuser pour tout à l'heure.
1: Non, mais non, oh là là, putain, Chantal, t'as aucune chance avec un truc pareil. Non, mais t'imagines, je voulais m'excuser pour tout à l'heure. Y a aucune classe et. Faut que ce soit un peu théâtral. Tu comprends?
3: J'ai pas du tout le côté théâtral, quoi.
1: Mais il faut absolument que tu t'y mettes, Chantal. C'est ça, les gens, l'amour, c'est comme ça qu'ils vivent.
3: Oui.
1: Tu veux une vraie histoire d'amour, Chantal?
3: Mm-hmm.
1: Tu seras obligé de te mettre à cet aspect théâtral. Moi, j'ai failli en vivre quelques-unes, et puis ça me fatigue. L'aspect théâtral, ça me fatigue. Ça marche une fois ou deux, je fais le mec qui... C'est ça, puis au bout d'un moment, je lui dis, écoute, tu me prends la tête, casse-toi. Donc, au moment où ça va le mieux, je lui dis, rideau, ramasse tes affaires, disparaît. Bon, Chantal, un peu de tristesse dans la voix et pas de phrases courtes, surtout pas de phrases courtes, Chantal.
3: Oui, mais moi, je sais pas comment faire.
1: Mais justement, nous allons le travailler. Comme ça, demain, je serais moi le mec de ta vie parce que je t'aurais rabiboché avec ton mec. Et tu ne voudras plus le voir, tu le trouveras un peu fade à côté de moi. Bon, alors Chantal, répétition, acte 2.
3: Ah ouais, mais je sais pas comment faire.
1: Ben, on va le bosser, je te dis. D'abord, tu imagines, le mec ne veut pas le contact, mais dans la réalité, il le veut, ce contact avec toi.
3: Oui.
1: Bon, alors ce qu'il faut, c'est que tu le fasses fondre, le mec. Pour le faire fondre, il faut quoi, Chantal? Il faut...
3: Que je fonde en larmes.
1: Il faut, non, de la tristesse. C'est ce qui marche le mieux aujourd'hui, la tristesse. Il faut de la tristesse. Alors, tu as la gorge un peu serrée, Chantal, là. Voilà. Alors, quand tu as la gorge serrée, pour qu'il y ait de la tristesse, il faut que tu fasses des choses qui ne vont pas du tout avec la tristesse. C'est là que ça marche le plus fort. Par exemple, quand tu as la gorge serrée, si tu veux que ça fonctionne, il faut que tu essaies de faire comme si tu étais gay. Et comme ton physique, lui, de toute façon, est tout tendu, etc., quand tu vas essayer d'aller vers ce côté gay, ça va donner un air bizarre. Tu vois, un air bizarre à ta gaieté. Ça va lui donner un fond de... angoisse. Tu vois?
3: Oui.
1: Tu sais, c'est comme quelqu'un qui a pleuré et qui sourit. Tu vois? T'as déjà vécu ça? Quelqu'un qui a pleuré et qui sourit. C'est folie. Tu prends une nana qui a un joli sourire. Comme ça, nature, quand elle est de bonne humeur. Elle a un joli sourire. Tu prends la même nana. Elle pleure et elle sourit. Là, c'est la folie totale. C'est vrai. C'est ça qu'il faut que tu joues, petite. Faut que tu joues la nana qui fait comme si de rien n'était et qui vient pour s'excuser. Ok ?
3: Oui. Mais de quelle façon j'ai dit je m'excuse aussi ?
1: Comment ?
3: J'ai dit je te pardonne, je m'excuse ou alors...
1: Non, tu dis pas je m'excuse, c'est lamentable, je m'excuse. Il faut que tu fasses une grande phrase. Tu vois, Romain ? Alors, je vais le faire à ma manière, mais moi je suis pas triste en nature, j'y arrive pas trop. Je suis plutôt brutal. Bon... ou brut, de décoffrage. Je suis comme un poteau en béton, si tu veux, avant qu'il passe un petit coup de... petit coup de truc, là. Un petit coup de papier de verre. Bon. Ah. Tu vois, Romain, hier, puisque ce sera demain, hier, je ne me suis pas rendu compte de l'effet que pouvait... qu'aurait pu produire ces phrases que j'ai pu te lancer au visage. C'est vrai. Ça, c'est bon, ça. Ça, normalement. Tu vois ce que je veux dire? Avec le sourire, surtout. Il faut que tu commences ton truc. Tu vois, tu commences quelque chose d'un peu normal. Et là, tout en faisant ton truc un peu normal, tu tentes le sourire et tu fonds en larmes. Là, là, t'as plus rien à faire. T'as plus qu'à t'asseoir. Tu pleures un petit morceau. Et le Romain, comme un coq en pâte. Tu peux même te payer le luxe, petite, de tout jeter par terre et de te tirer en courant. Normalement, le mec doit te courir après. Ouais. Attention, la recette, hein. Ok, petite.
3: D'accord.
1: Bon, on va tenter tout de suite. Lance-toi dans une grande phrase. Une grande phrase pleine de tristesse. Allez.
3: Je sais pas la grande phrase.
1: Bon, mais essaie donc de dire, Romain, je te demande de me pardonner parce que tout à l'heure, etc. Ok? Et à la fin, faut pleurer un petit morceau. Mais bon, là, cette fois-ci, ça va pas bien marcher, mais demain, en y pensant un peu cette nuit, normalement, ça doit fonctionner. Vas-y.
3: Romain, je m'excuse.
1: Non, je m'excuse. C'est lamentable. Je m'excuse. C'est lamentable. Tu entends? Bon, allez, vas-y.
3: Moi, je veux que tu me pardonnes pour tout à l'heure.
1: Mais non, je veux. On ne dit jamais « je veux ». Parce que là, « je veux », c'est un chef, un patron, « je veux ». Non.
3: J'espère que tu vas me pardonner pour
1: je voudrais. Je voudrais. Je voudrais.
3: Je voudrais, bon, d'accord.
1: Allez.
3: Romain, je voudrais que tu me pardonnes pour l'attitude de tout à l'heure.
1: C'est pas mal, ça. Mais c'est bon. Le reste, tu vas le bosser toute seule à la maison tranquillement, hein. Clermont-Ferrand, de toute façon, il n'y a rien. Même à la télé, il coupe avant, il coupe à 22h là-bas. Quoi? Arrêtez de vous marrer, putain. On est en pleine histoire d'amour, là. Bon, Chantal, à travailler la longue phrase. La longue phrase, et surtout, tu essaies de ne pas prendre ta respiration quand tu fais cette phrase. Normalement, au bout d'un moment, tu dois craquer, hein?
3: Je
1: Ça doit pleurer, ça, au bout, ça.
3: Bon, bah, je te laisse. Et je te remercie beaucoup. Au revoir.
1: Voilà. Bonne nuit à toi. Moi, j'étais fait pour avoir une histoire d'amour extraordinaire que j'aurais pu entretenir. Mais je m'essouffle un peu vite.
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1: Bob 27 en Lyon, oui.
5: Salut Maurice, c'était pour premièrement poser un constat, deuxièmement poser une question, et troisièmement poser un coup de gueule.
1: Et que, non, tu poses pas de coup de gueule, tu penses bien qu'il n'y ait qu'une seule personne qui soit habilitée à gueuler ici, c'est moi.
5: Non, mais c'est un coup de gueule constructif.
1: Avant, travaillons le confort si tu veux bien. J'ai soif et j'ai de l'argent. Oui.
5: Ouais, donc un constat, quand tu dis que tu es en phase, enfin, branché avec la France en direct, l'expression n'est pas galvaudée, quoi. Mais enfin bon, je constate que...
1: Je n'ai pas compris ton premier, ta première phrase. Est-ce que tu pourrais répéter tout cela?
5: Ouais. Quand tu dis que... Enfin, que tu es en phase avec... branché en direct avec la France, quoi. L'expression n'était pas galvaudée.
1: Ah oui, c'était vrai.
5: Ouais, ouais, entre Rodolphe de je sais plus où et Rachid de machin. Enfin, moi j'aime bien. Ça me conforte dans l'idée que les Français sont toujours aussi constants dans leur inconstance et ça me fait plaisir, quoi. La question, c'était si le désespoir est une forme supérieure de la critique, est-ce que tu serais plutôt un désespéré lucide ou un cynique professionnel?
1: Je n'ai pas compris. Tu me pardonnes, hein, mais je ne comprends pas tout. Donc quand je ne comprends pas, je pose des questions. Est-ce que tu peux trouver une autre formule pour m'expliquer tout cela? Mais je vais tenter de répondre. Vas-y.
5: Est-ce que tu serais plutôt un désespéré lucide ou un cynique professionnel?
1: Un désespéré du sida?
5: Non, lucide.
1: Un désespéré lucide? Pourquoi veux-tu que je sois un désespéré, moi?
5: Je sais pas, je te pose la question.
1: Non, je ne suis pas un désespéré. Ou un quoi?
5: Un cynique professionnel.
1: Je ne suis ni l'un ni l'autre, moi. Je suis là pour m'amuser, mon vieux.
5: Alors plutôt cynique professionnel.
1: Oh, je ne sais pas. Tu sais, qu'est-ce qu'il y a? T'as pris le train pour venir? Le blé est là. Parce que s'il faut 3 plombes et demi maintenant pour venir. C'est vrai que la boîte est grande, mais tout de même. Ouais, allez, tiens, vas-y. Je te préviens, s'il en manque là-dedans, je m'en souviendrai. Oui, Bob, je ne sais pas, mon vieux. Tu vois...
5: Bon, la question t'intéresse pas, c'est pas grave. Hein.
1: Mais non, mais les gens ont toujours plein de définitions, demain, tout ça.
5: Ouais.
1: Moi, je n'ai pas de définition. J'ai pas le temps de m'arrêter pour me définir, pour essayer de m'enfermer dans un cadre. Je suis un type comme toi, Bob. Aujourd'hui, tu me demandes si je suis un je sais pas quoi, machin chouette. Et demain, tu parleras peut-être à ton voisin et tu lui demanderas s'il a l'intention de changer sa moquette. Bah, tu vois, c'est je suis quelqu'un, quoi, finalement.
5: Okay, d'accord.
1: Tu vois, j'ai pas trop le temps d'être un produit.
5: Non, mais je peux pas t'enfermer dans une boîte non plus. Hein.
1: Bah si, m'enfermer dans une définition, c'est de me demander d'y répondre à chaque instant. Je suis tout à la fois, mon vieux.
5: Bon, d'accord. T'es immanent, quoi, finalement.
1: Je suis un être humain.
5: Ouais, bon, ok, bonne question, bonne réponse. Et puis mon petit coup de gueule, c'est...
1: Non, pas de coup de gueule. Tu veux dire quelque chose?
5: Enfin, simplement au niveau de la programmation musicale, vous pourriez pas changer un peu de temps en temps? Enfin, je veux dire...
1: Attends, Bob. Bob.
5: Ouais.
1: Bob, tu ne vas pas m'agacer avec cette histoire de programmation musicale, je t'en supplie. D'accord? On va faire comme si t'avais rien dit.
5: Ok, d'accord.
1: Bonne nuit à toi. Charles, 16 ans, Albertville, oui?
6: Oui. Bien alors, tu m'avais demandé laquelle de ces pubs j'avais préférée.
1: Alors?
6: Bon, on va dire que c'est celle pour la compine de dance, parce que la dance, c'est la plus grande musique de tous les temps.
1: Ah bon?
6: Ouais. Enfin, je trouve.
1: Bon. On n'est pas fait pour aller écouter de la zik ensemble.
6: Ah, enfin... pardon, ah oui.
1: Non, mais attends, tu peux, je ne te crache pas dessus.
6: Oui.
1: Je me permets simplement de faire une petite réflexion. Bon, Charles, la suite.
6: Allô?
1: Oui, la suite, Charles.
6: Ah, d'accord.
1: Bah oui, c'est à toi.
6: Oui, donc, à propos des auditeurs là qui appellent surtout pour déconner, je tiens à les remercier parce que c'est surtout ceux-là qui donnent envie de regarder ton émission, enfin, je pense. Hein, parce que moi, quand j'écoute la radio, c'est pas pour entendre des gens râler, c'est surtout pour entendre, pour me détendre, pour déconner, quoi.
1: Tort, tu devrais écouter les autres, tu sais, ceux qui vivent en même temps que toi sur cette putain de planète. Tu devrais les écouter pour savoir qui ils sont. Parce que peut-être qu'un jour, ils te diront ce qu'il faut faire ou tu leur diras ce qu'il faut faire. Et si tu connais bien leur mentalité, ça se passera très bien.
6: Ah bon?
1: Pense-y, Charles.
6: Eh bien, je te remercie du
1: Mais
6: conseil.
1: Que ça ne t'empêche pas de te marrer.
6: Ah oui.
1: Allez, bonne nuit.
6: Attends, est-ce que je peux passer un petit coucou à...
1: Je ne supporte pas les petits coucous, Charles. Très honnêtement, Charlie?
6: D'accord.
1: Charlie, mon vieux, les petits coucous, je trouve ça ridicule.
6: Ah bon, d'accord.
1: Parce que tu vas passer un petit coucou à quelqu'un que tu as vu récemment, en plus.
6: Oui.
1: Eh ben oui, tu vois, donc ça ne sert à rien, Charles. Non, passe un coup de fil.
6: Pour ça, quoi?
1: Comment?
6: Parce qu'au fait, j'avais appelé juste pour ça, au départ.
1: Mais oui, mais c'est ridicule, Charles. Ah, c'est ridicule. Enfin, non, attends. Je te fais le truc. Non, enfin, vas-y, fais ton petit coucou et je te le refais juste après. Vas-y.
6: D'accord.
1: Vas-y.
6: Bah alors, je veux juste faire un petit coucou à Roselyne de la part de Guillaume qui devrait m'écouter en ce moment. Puis voilà, c'est tout.
1: Bah, tu as enregistré le scar là?
6: Pardon.
1: Oh, il est con ça.
6: Oulala.
1: Attends, tu vas. Il m'agace. Non, c'est pas toi, c'est l'autre là qui est face à moi. Justement. Il est envoyé par qui, lui? Par la sécurité sociale? Tu ne bouges pas, Charles, hein?
6: Non, non, non.
1: Je pense que nous allons réitérer l'exploit, si tu veux bien, mais l'autre, il est tellement mou que c'est Pulco Citron, je vais l'appeler comme ça maintenant. Il fait trop chaud pour travailler. Pulco Citron. Alors, t'es prêt ou quoi?
6: Oui, oui.
1: Non, pas toi. C'est ton mec qui est face à moi à Lascar que je parle, Charles. Ça y est, il est prêt. Est-ce que tu peux recommencer ton petit bonjour, s'il te plaît?
6: Moi?
1: Oui.
6: Je voulais passer un petit coucou à Roselyne de la part de Guillaume et puis de moi qui m'écoute en ce moment normalement, voilà.
1: Bon, tu ne bouges pas. Alors, je vais te passer l'enregistrement de ton petit coucou, il faut que tu écoutes ça. Hein. Tu vas tomber sur le cul. Charles? Qu'est-ce qu'il fait, je n'entends plus. Charles?
6: Oui?
1: Ouais, tu vas tomber sur le cul, écoute. Qu'est-ce qu'il fait l'autre là? Non, pas toi. Est-ce que tu peux me remettre le téléphone s'il te plaît, Oscar? Tu n'y arrives pas?
7: Non,
1: est-ce que tu peux... Je n'entends plus. Charles, tu es là?
6: Oui, je suis là.
1: Ah, je t'entendais plus. Qu'est-ce qu'il y a? Quoi? Qu'est-ce que tu me racontes?
7: Il sort pas, le truc.
1: Quoi?
7: Il sort pas.
1: Qu'est-ce qui sort pas?
7: Le mag.
1: Le mag?
7: Ouais.
1: Mais non, je t'ai demandé d'enregistrer le petit coucou de Charles.
7: Ouais, il a enregistré, mais le queutru, ça marche pas, quoi.
1: Le queutru, ça marche pas? Non, tu ne sais pas t'en servir.
6: Nananananère.
1: C'est dingue, ça. T'imagines que ce mec-là, il a du boulot? Et Charles?
6: Oui?
1: Ce mec, il travaille, il est payé tous les mois, sans déconner. Tu ne sais pas enregistrer avec la machine qui est là, toi?
6: Bah ouais, mais il participe, à la déconnade.
1: Non, nous ne pouvons nous apercevoir, toi et moi, qu'il participe à rien du tout. Le mec, il filme la partie. Quand tu demandes d'enregistrer un truc, le mec n'y arrive pas. Attends, je lui demande même pas de l'écrire, tu vois, sur un bout de papier. Je lui demande simplement d'appuyer. N'importe quel crétin en France, c'est de servir d'un truc pour enregistrer. C'est lecture-enregistrement en même temps.
6: Ouais.
1: Et là, tu me montres la table de mixage en me disant « Elle marche pas, bien sûr. » Que si qu'elle marche, la table de mixage, puisqu'on m'entend et qu'on entend Charles.
6: Bah, ouais, mais attends, si tu veux, parce qu'il y a quelqu'un...
7: Ça passe pas, c'est enregistré.
1: Mais... Comment ça, ça ne passe pas? Ça enregistre ou ça n'enregistre pas?
7: Ça enregistre.
1: Alors donc, maintenant que ça a enregistré, tu nous fais écouter ce que tu enregistrais, s'il te plaît. Quoi, ça passe pas? Comment ça ne passe pas?
7: Mais
1: si c'est enregistré, on doit pouvoir l'entendre.
7: C'est le
1: queutru, je m'en branle, moi! Je veux l'entendre!
7: Regarde.
1: Je ne veux pas regarder. Je veux entendre le petit coucou de Charles, c'est tout!
7: Ça recommence, alors.
1: Quoi?
7: Ça recommence. C'est pas... Sérieux, c'est pas ma faute.
1: Comment ça, ce n'est pas de ta faute? Tu me dis que ça enregistre! Quand tu appuies sur lecture, est-ce que ça lit? Ça lit ou ça lit pas?
7: Mais
1: si ça lit et qu'on ne l'entend pas, tu es un incompétent.
7: Mais
1: voilà.
7: Non, c'est pas câblé. C'est pas câblé.
1: C'est pas câblé.
7: Mais non,
1: c'est pas câblé. Je vais le câbler, moi.
7: Il a qu'à recommencer, on recommence.
1: On recommence, il a déjà fait deux fois, le mec. Il va pas le faire 10 fois. La première fois, tu n'y arrivais pas. La deuxième fois non plus. La troisième fois, tu vas pas être meilleur.
7: Mais non, mais là,
1: surtout
7: c'est...
1: si tu me dis que c'est parce que c'est pas câblé. Ça va pas se câbler tout seul.
7: Non, mais sérieux, là, c'est honte. Il peut les parents. Il peut le dire, son queutru, là.
1: Je ne comprends pas, moi, ce que tu dis.
6: Moi?
7: Son message.
1: Son message, quel message? Son petit coucou.
7: Son petit coucou, mais il a qu'à le redire, ça va marcher.
1: Il a qu'à quoi?
7: Il a qu'à le dire.
1: Il a qu'à le dire. Bon, Charles, nous allons recommencer le petit coucou, si tu veux bien. Parce que c'est bon,
6: d'accord, excuse-moi, je peux plus.
1: Allez, vas-y, on y retourne, le petit coucou.
6: Alors, alors je voulais passer un petit coucou à Roselyne, à qui j'avais dit de m'écouter ce soir, de la part de Guillaume et moi. Voilà, salut.
1: Voilà, tu ne bouges pas?
6: D'accord.
1: Attends. Fous de ma gueule. Non. Est-ce qu'on pourrait l'entendre en entier? Tu as entendu cette espèce de grésillement, Charles?
6: Non.
1: Ah ben là, dans mon casque, moi, il y a une espèce de grésillement.
7: Alors, c'est le Mac qui marche pas.
8: Mais ne dis pas que c'est le Mac qui ne marche pas, puisque tout à l'heure, quand tu as envoyé, on n'entendait rien du tout. Maintenant, on entend un petit peu.
7: Si, parce que j'avais pas
8: tiré
7: mon fort.
8: Parce que t'avais fait...
1: Je ne sais pas. Tout à l'heure, on entendait que dalle. Maintenant, on entend un petit peu. Faut qu'il fasse 20 fois le bonjour. Et à la 20e fois, on comprendra.
0: C'est que ça marche.
1: On dirait de la Sibylle. Tu entends, Charles ?
0: Oui, oui, j'entends.
1: C'est lamentable. Ce mec est mauvais, putain. T'es moi, sans déconner, Lascar. Et j'espère
7: c'est
1: que tout.
7: Le...
1: Ne me dis pas que c'est le Mac qui ne marche pas !
7: Mais là, c'est.
1: J'espère que ce soir, en te couchant, tu vas prier ton bon Dieu, je ne sais pas lequel c'est, et le remercier de t'avoir donné du boulot. Parce que normalement, tu n'as aucune. Tu n'as rien à foutre dans le monde du travail, mon vieux. Tu n'as rien à foutre là !
7: Mais non, mais c'est pas.
8: Allez, là,
7: c'est le technicien, c'est tout.
1: T'as déjà pris un coup de pied ?
7: J'ai déjà pris un coup de
1: ouais. Où ?
7: Je me rappelle plus.
1: Tu te rappelles plus ? Bon, Charles, je suis désolé.
0: Oui. Non, mais je disais, Lascar, il contribue à la déconnade de l'émission, quand
8: non,
0: même.
8: Non, il ne contribue à rien du tout. Il est là, il est posé sur son petit fauteuil, il est lumière. Et puis, dès que tu lui demandes de faire un truc enregistré, le mec n'y arrive pas.
1: Alors, une fois, t'entends que dalle, deux fois, t'entends que dalle, trois fois, tu commences à entendre un petit peu.
0: D'accord.
1: Ah, tu ne me repasses pas ça, hein ? Tu ne me repasses pas ça ! Faudrait quand même que tu n'exagères pas, Lascar. C'est quoi, tu me le jettes au visage, c'est ça ? Tu réessayais quoi ? Pendant que je suis en train de parler, tu me balances le truc au visage ? Comme une gifle ! Tu voudrais me taper dessus, Lascar ?
7: Non.
1: Quoi ?
7: Non.
1: Ouais, de la chance. Bon, Charles, bonne nuit.
0: Oui, merci. Je peux poser une dernière question ?
1: Quoi ?
0: Et de la part d'un copain, c'est à propos des trous noirs.
1: Qu'est-ce qu'il y a ?
0: Des trous noirs, oui. Est-ce que dans un trou noir, ça sent mauvais ?
1: Je ne fréquente pas les trous noirs. Demande à ton pote qui doit s'y connaître en odeur, sans doute, et qui doit avoir un système olfactif extrêmement développé. Charles.
0: Merci.
1: Bonne nuit.
0: Bonne nuit.
4: 16 1 53 40 30 20. Maurice est ici. Encore cette nuit.
1: Ah non, ça suffit maintenant! Mais je m'en fous, moi! Je m'en fous! Quoi? Je fais ce que je veux! Quoi?
7: Non, sérieux, c'est moi qui vais me faire.
1: Mais je m'en tape, mon vieux! Chacun ses problèmes! Je vais parler avec les gens, moi! Et puis c'est comme ça! Puis toi, tu vas faire exécution! Immédiatement! Là, c'est fort, quoi, comme climat. Qu'est-ce qu'il y a ? Ah oui, j'arrive, mon vieux, j'arrive. On peut pas tout faire non plus. Il y a quelqu'un ?
9: Oui.
1: Oui.
9: Oui, bonjour, monsieur Maurice, je suis Mona.
1: Quel âge as-tu, où es-tu ?
9: À Saint-Herblain, à côté de Nantes.
1: Quel âge as-tu, Mona ?
9: J'ai 55 ans.
1: Qu'est-ce qu'il y a, petite ?
9: Ben voilà, j'ai beaucoup vécu à Paris et maintenant ça fait 17 ans que je suis séparée de mon mari. Et tout le monde me dit, il faut que j'écrive un livre. Mon mari était. Enfin, disons, c'est. Je passe sur la radio en plus.
1: Hein ?
9: Je passe sur la radio, j'aime pas trop. Hein.
1: Ah oui, mais oui, ça en général, quand on m'appelle ici, là, en général, on passe sur la radio.
9: Voilà. Alors, je sais pas si tu connais la rue de la Paix Saint-Cloud.
1: Calme-toi, Lascar. Oui,
9: tu connais ?
1: Oui, oui.
9: Et ben, à l'époque, bon, j'avais 18 ans, et puis. Oui ?
1: Non, je dis parce qu'il est excité quand même, parce que là, la fille, elle est quand même
9: voilà,
1: là, quoi.
9: Et puis j'avais envie de parler à quelqu'un de sensé.
1: Aïe, mais.
9: Donc, à l'époque, j'avais 18 ans. Monsieur Elliott connaissait Monsieur Jane Kelly. Ah oui, c'est marrant, hein.
1: Non, pardonne-moi, nous rions, parce que tu sais, c'est pas facile non plus.
9: Finalement, ben, j'ai fait l'idiot, je me suis mariée avec un militaire, j'ai beaucoup voyagé, j'étais à La Réunion, à la Martinique, à Dakar. Pour en définitif me retrouver seule pendant 17 ans, élever mon dernier fils qui fait de l'art graphique, enfin, c'est
1: un artiste.
9: Et puis je vais écrire un bouquin pour redonner du courage à toutes les bonnes femmes qui se plaignent, quoi. Et
1: ah, ça, c'est bien, ça.
9: Tout le monde me le dit.
1: Attends, on va se...
9: Mais quand je serai à la retraite seulement.
1: Ça, là, parce que...
9: Et j'ai passé mon stage d'esthéticienne quand je suis partie de La Réunion. J'avais quand même 35 ans. Rue Claude Lorrain, je ne sais pas si tu vois où c'est.
1: Ah, oui, je vois, où c'est. Je vais y aller.
9: J'ai eu un appartement boulevard Murat.
1: C'était voilà, bien comme appart, ça.
9: Pardon ?
1: Chauffage par le sol ?
9: Non, pas du tout. Ce n'était pas un HLM.
1: Quoi ?
9: Non, grâce à des amis qui m'ont connue très jeune avec mes parents. Puis voilà, puis j'ai... Après, j'étais partout. Quoi.
10: Ça va, Nounours, en ce moment?
9: Pardon?
10: Non, je demandais à l'autre là si ça allait, parce que comme il a l'air d'être... qu'il regarde par terre, tout ça, depuis tout à l'heure. Il regarde par terre, il regarde le plafond.
9: Ouais, ça veut dire...
10: Ah, non, non, c'est parce que je... Parce que Cléopâtre est en tenue légère, si tu veux, est assis sur mes genoux comme...
9: C'est évident ça.
10: Ah, ça c'est pas évident, c'est pas facile leur boulot à ces gens-là. Hein.
9: Monsieur Maurice, mon fils, il est à Nantes par Faïba ou News, je sais pas si tu connais News. Hein.
10: Quoi
9: Le News, enfin c'est...
10: News boîte...
9: Oui.
10: Je ne connais pas le News.
9: À Nantes, ben oui, c'est une boîte quand même assez spéciale, mais mon fils n'est pas... comment dire, il est... C'est pas une travesti, pas du tout, mais il adore se mélanger à tous les milieux, voilà.
10: C'est très difficile, hein, cette émission-là. Lascar, calme-toi, Lascar, calme-toi. Tu vas avoir mal aux yeux, Nounours, à force.
9: Non, en tous les cas, moi...
10: Regarde par terre, en haut.
9: Oui, ben voilà, je sais pas quoi dire.
10: Qui?
9: Monsieur Maurice.
10: Ah oui, non, mais si, je suis d'accord avec toi, tu as raison.
9: Pourquoi?
10: Ah, mais bah parce que c'est bien ce que tu dis, je trouve.
9: Non, mais j'ai l'impression que tu m'écoutes pas, là.
10: Si, mais enfin, tu veux essayer, toi, de faire une émission? Quand même,
9: non,
10: je veux dire, je suis un être humain. C'est très léger comme tenue, j'aime beaucoup. Hein?
11: Oui, c'est bon.
10: C'est léger. Mais ça, là, tu vas le garder, alors, finalement?
11: Non, c'est joli, comme ça.
10: Ah, tu vas le garder, ça?
11: Bah, si t'insistes, mais bon, c'est joli, comme ça.
10: Ah bon? Si j'insiste, par contre, tu peux... Ah bon. Enfin, bah, pas devant eux, là, les cochons. Mais, avec qui on est? Mona, c'est très bien, ce que tu dis, j'aime beaucoup.
9: Pourquoi hein? T'aimes beaucoup?
10: Hein, parce que c'est génial, ce que tu dis, Mona. J'aime bien ton style. Allez, c'est l'Oscar qui va se les faire couper, je crois.
9: Quand j'étais jeune, j'étais très belle. J'ai 1m57, brune aux yeux verts, tu vois, un peu.
10: Ah,
9: moi,
10: très bien.
9: Moi, j'ai ton émission depuis longtemps. Mon fils ne t'aime pas du tout. Il te trouve vulgaire, alors que moi, non.
10: Bon, comme ça...
9: Ça, c'est un. Hein?
10: Finalement, je peux plaire à la mère et pas au fils.
9: Et quelquefois...
10: Je préfère plaire aux filles.
9: Et quelquefois, quand il vient me retrouver le soir dans ma chambre, il écoute l'émission. Tu vois que c'est quand même un monsieur qui est... Ça
10: non, ça suffit.
9: Vous êtes un monsieur, Maurice.
10: Hein? Ah oui, oui, oui, oui, oui. Arrête, non, ça va pas, non.
9: Bon, enfin... bah, je veux pas arrêter parce que c'est,
10: hein?
9: Je veux pas parler comme ça, je suis sur l'antenne.
10: Non, arrête. Voyons.
9: Maurice?
10: Hein? Oui, c'est génial.
9: Vous connaissez le quai Louis Blériot?
10: Ah oui, je le connais, Blériot. On
9: va
10: faire la traversée
9: ensemble. Le quai Louis Blériot dans 16e.
10: C'est génial, c'est super. Non, non, ne fais pas ça, s'il te plaît, je t'en supplie. Mona! À bientôt!
9: Oui.
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10: Elle est impayable, celle-là aussi. Oh, c'est la folie, hein. C'est la soirée des filles. Bon, alors on va essayer de se contrôler, hein, les gars. On va essayer de se contrôler là maintenant, hein. Ça y est, c'est parti. Allô, qui va là, je te prie? Non, arrête.
13: Ouais.
10: Arrête, enfin! Oui.
13: Bonjour.
10: Oui, qui es-tu? Bonjour, mon ami.
13: Lionel, 38 ans, Aix-en-Provence.
10: Bienvenue dans le palais du désir.
13: Alors, dis-moi, Maurice, c'est peut-être la première fois où tu assures plus vraiment, là. Elle est très forte, Cléopâtre.
10: Ah oui, là, j'avoue que c'est... Hey, tu veux que je te dise, Lionel? Lionel,
13: ouais.
10: Tu fais le malin, mais si t'étais à ma place, tu n'arriverais même pas à ouvrir la bouche.
13: Attends, je vais te dire, je te crois tout à fait, parce que vu le fait qu'elle te fait, à mon avis, ça doit être quelque chose.
10: Ouais, c'est la folie. Attends, on va demander des témoignages de Aude. Alors Aude, comment vois-tu la situation?
12: C'est très joli.
10: Ah, c'est joli, hein? C'est joli, hein?
12: Ouais.
10: C'est fort. Belle fille, très jolie fille,
12: ouais,
10: tu me trouves
12: pas? Ouais, très jolie.
10: Bien proportionnée.
12: Très bien.
10: Ouais. Mmh. Très très bien. Ça, t'as chaud toi aussi un peu, non?
12: Non, moi je suis plutôt...
10: Arrête, s'il te plaît, je t'en supplie. Elles vont se mettre... Ouais, attends, on va mettre l'ascar à poil.
12: Oui, c'est très bien ça.
10: Ouais, et toi tu te mets à poil quand là? Non, on va se calmer, non, arrête, non, ça suffit, allons. Mais qu'est-ce qu'elle a, enfin? Lionel, pardonne-moi, mon vieux. Non, mets pas les pieds là, ça ne va pas.
13: Non, c'est cool, je vais te dire, il n'y a pas de problème.
10: Ne dis pas cool quand je suis là, mon vieux. Ne t'assieds pas comme ça brutalement sur moi, petite. Hein.
13: Non, mais c'est pas désagréable, tu sais, de t'entendre. À la limite, on imagine et on profite aussi. Hein.
10: Oh là, mon vieux. Oui. Nounours, il ne sait plus comment il s'appelle. Depuis tout à l'heure, il mélange les CD et tout ça. Alors, il les lance par terre, il les ramasse pour se trouver une activité. Bon, on va essayer de se calmer.
13: Je voulais te parler d'une idée que j'avais eue.
10: Non, arrête maintenant, c'est agaçant, petite. Arrête maintenant, calme-toi. C'est pas vrai. Excuse-moi, je suis vraiment... Arrête maintenant, j'ai dit, tu arrêtes. Mais alors? Bon, c'est vrai. Autrement, ça va mal tourner l'émission ce soir. Hein, ça va très mal tourner, si tu veux. Ça sera la dernière, mais alors qu'est-ce qu'elle sera bonne, si tu veux. Ah, elle sera sauvage, celle-là, hein. Une vraie putain d'émission extrêmement sauvage. Bon, tiens-nous-toi, petite. Bon, et Gaël voudrait venir voir.
11: Exceptionnellement, Gaël, si tu veux, mais...
10: Exceptionnellement. Bon, Gaël, donc tu peux venir voir.
11: Je pense que je vais descendre dans son estime.
10: Non, non, s'il se gratte la tête, tout ça. Tout à l'heure, il gratte la tête, le visage, tout ça. Très joli vêtement, hein, petite, hein.
13: D'y voir, Maurice.
10: Mais attends, mais... t'as vu, hein. Elle a peur de rien, hein, c'est... Bon, Gaël, calme-toi aussi. Bon, allez, maintenant, ça suffit. Allez, rhabille-toi. Non, ça suffit, maintenant. Je ne peux plus. Je ne peux plus. Bon. Pardonne-moi, Lionel, hein, on va essayer de régler les problèmes internes. Non, maintenant, Cléopâtre habite. C'était très bien. Là, je ne peux plus. Je ne peux plus, ce n'est pas... Bon, attends, qu'est-ce que je vais te dire, Lionel? Bon, attends, Lionel, on va faire un petit break. Tu ne veux pas?
13: Oh, bah, pas de problème.
10: Ah, tu ne bouges pas, j'arrive, envoyez la musique, là.
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10: Allez, t'es arrivé. Bon, Cléopâtre, bravo, hein, c'était... Lionel, je suis désolé, mon vieux. Ah, Lionel, je suis vraiment désolé, mais...
13: Ce sont des choses qui arrivent.
10: Ah oui, là, mon vieux, là, c'était la folie, hein.
13: Ah, ça, je veux bien le croire.
10: La folie, un petit... C'est quoi ton tour de poitrine?
11: 90C.
10: Bon, 90C comme compétition.
13: Ah, d'accord.
10: Tu vois? Avec un... Enfin, c'est vrai, une fille en tenue... C'est vrai qu'elle avait dit une fille en tenue scandaleuse, c'est ça? C'était scandaleux quand même comme tenue, hein, Lascar, hein. Bon, un coup, Lascar. Tu sais, quand on manque d'eau, il faut arroser, tu vois, faut arroser la plante. Ah, c'était scandaleux, hein, Nounours, hein. Il a perdu la parole. Ah. le mec est tétanisé. C'est pas vrai. Non, c'est vrai. Qu'elle est très belle. Lionel, c'est vrai qu'elle est extrêmement belle.
13: Ah, je veux bien te croire.
10: Et que la tenue était scandaleuse et là, assise comme ça sur moi, là, c'était pas possible, on n'aurait pas pu travailler. Alors, tu sais que ça a été très difficile pour moi de lui dire d'arrêter tout cela. C'est... Ah, mais c'est palpitant, hein.
13: Ah, je veux bien te croire.
10: Là, le moteur s'est emballé, si tu veux. Là, ouais, le ventilo, j'ai mis le ventilo en marche forcée pour que ça refroidisse.
13: Les sprinklers se sont mis en route.
10: Ah oui, là, parce que là, il faut que ça... Oui, là, je crois qu'il faut employer les grands moyens. Bon, Lionel, je t'écoute maintenant. Lascar, calme-toi. Jingle, je dis.
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1: Allô, qui est là, je te prie.
15: Allô.
1: Ouais.
15: Maurice.
1: Ouais.
15: C'est Brian.
1: Quoi que l'heure, tu...
15: 16 ans, j'habite à Pantin.
1: Oui.
15: Alors, c'est pour parler, je sais pas, c'est toi qui choisis les... Toutes les femmes qui sont au standard?
1: Ouais, toutes.
15: C'est toi?
1: Ouais.
15: Parce que je trouve, c'est quand même pas très respectueux, hein, de tous ceux qui leur tous ceux qui font des appels.
1: Ah oui, oui. C'est la vie, ça.
15: Hein?
1: Hein, oui, c'est la vie.
15: Je trouve que c'est pas très respectueux, quoi. Je sais pas si c'est toi qui leur dis d'être respectueux comme ça.
1: Ah oui.
15: Non, mais je sais pas, ils pourraient au moins être sympas, quoi.
1: Ah oui, oui.
15: Avoir le respect, quoi.
1: Ah bah ouais. Ok.
15: Hein?
1: Ouais, mais je sais, ouais.
15: Non, mais je sais pas ce que t'en penses, moi.
1: Bah, moi, je pense comme toi, moi. Je suis d'accord avec toi.
15: Bah, si c'est toi qui l'ai choisi, je sais pas.
1: C'est moi qui l'ai choisi, donc je suis d'accord avec toi.
15: T'es d'accord avec moi?
1: Bon, merde, le môme, putain. Ouais.
15: T'es d'accord avec moi qu'ils ont pas le respect?
1: Ouais, je suis d'accord.
15: Tu dégages pas?
1: Moi?
15: Dégage pas.
1: Quoi, dégage pas?
15: Tu les laisses.
1: Mais les... Quoi?
15: Tu les laisses, quoi.
1: Comment je les laisse, moi?
15: Tu t'en fous?
1: Non. Je m'en fous pas. Je m'en fous, moi, mais t'as une association qui va encore me tomber sur le poil. Les parents d'élèves de la ville de Pantin, ou du lycée, je ne sais quoi. Oui, on a entendu parler un enfant, il lui dit je sais pas quoi. On vaut mieux être d'accord avec les enfants, hein. Ouais. Brian.
15: Brian.
1: Pourquoi ils t'ont appelé Brian, tes parents?
15: Hein?
1: Pourquoi ils t'ont appelé comme ça, tes parents?
15: Je sais pas, parce que...
1: T'as jamais demandé?
15: Si.
16: Alors, qu'est-ce qu'on dit?
15: Bah, ils aimaient bien Brian. C'est pas... Ils aimaient bien Brian.
16: Ah bon?
15: Ouais, c'est pas commun, moi.
16: Ah oui, ça non. Hein? Bon, on y va, là, petit?
15: Ouais, si tu veux, mais enfin...
16: Bon, enfin, quoi?
15: Ah, bah, je sais pas, moi, je sais pas. Je pensais, je sais pas.
16: Bon, tu commences à me fatiguer, l'enfant, là, hein? Ça commence à suffire, tes histoires. Tu sais pas. Et alors? C'est vrai. D'un moment, je te souhaite une bonne nuit, petit gars.
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16: Alors, qui va là, je te prie?
17: Allô, Josette.
16: T'as quel âge, tu as quel endroit?
17: À Saint-Nazaire.
16: Et tu as quel âge?
17: Moi, j'ai 70 ans.
16: Qu'est-ce qu'il y a, Josette?
17: Eh bien, je vais t'expliquer une histoire qui m'est arrivée l'autre matin. On frappe à ma porte. C'était une dame avec une petite fille, une petite de 10 ans par là. Et puis, elle était nu-pieds dans ses sandales en plastique. Il faisait froid. Elle avait même pas de manteau. Il venait pour demander la charité. J'ai eu pitié. Je l'ai bien habillée chaudement. Je lui ai mis des chaussures confortables parce que j'ai une petite fille du même âge. Et puis, ils sont partis. Je vais même donner quelques vêtements parce qu'elle m'a dit j'ai d'autres petits-enfants. Alors, je vais faire un petit pochon, puis je vais donner. Et puis, je suis allée chercher du pain à la boulangerie, une heure après, à peu près. Et qu'est-ce que je vois?
16: La main dans une Jaguar. Comprenez, il faut bien que les enfants s'amusent. Oui.
17: Je vois la même dame avec la même petite fille, nu-pied dans ses sandales en plastique et sans manteau. Ça m'a coupé le souffle. J'ai rien dit, ça
16: après,
17: m'a fait...
16: Après, tu vas grande braderie de vêtements à Carrefour, et tu reconnais toutes tes fringues. Ouais.
17: J'ai rien pu dire, ça m'a coupé les bras. Je vais donner un gâteau. J'ai rien dit, je suis rentrée chez moi, j'ai expliqué ça à ma famille, aux gens qui étaient chez moi. Ils se sont moqués de moi, ça m'a fait du chagrin.
16: Pourquoi?
17: Ben, parce que j'ai vu que ils avaient pas de cœur, quoi, ça... Ça m'a fait mal, ça m'a fait du chagrin quelque part parce que je trouve que bon, ben maintenant les jeunes ils ont plus de sentiments, ils sont un peu blasés. Tu sais, Maurice, j'ai des petits-enfants du même âge que toi.
16: Ah bon?
17: Mais.
16: Ils ont 20 ans comme moi?
17: Oui, j'en ai même un qui a 24 ans.
16: Ah, qui est plus vieux que moi alors?
17: Oui, mais enfin, ils sont gentils avec moi, je peux pas dire, ils sont mignons. Mais ils n'ont pas les mêmes émotions qu'on avait. Ils sont moins fleur bleue.
16: Est-ce que tu sais pourquoi ils sont moqués de toi?
17: Eh ben parce qu'ils m'ont dit que c'était toujours pareil, que je me faisais avoir, parce que...
16: Josette? Josette?
17: Oui?
16: Est-ce que t'as le sentiment de t'être fait avoir?
17: Eh ben quelque part dans mon cœur, non. Non, parce que je me dis que... Bon, les vêtements que je lui avais donnés, elle lui avait retiré aussitôt... pour faire pitié à quelqu'un d'autre, quoi. Alors, je me suis dit, la petite, une fois rentrée chez elle, elle est peut-être pas malheureuse, ses parents l'aiment peut-être bien, mais enfin, ça m'a fait pitié de la voir souffrir. Elle avait ses petits pieds tout rouges dans ses sandales en plastique, là, puis elle avait froid. Je trouve que...
16: Josette.
17: J'ai eu pitié d'elle.
16: Josette.
17: Oui.
16: C'est à quoi il faut que tu penses à chaque fois. Il faut que tu te dises que on prend pas son môme, je ne pense pas. Quand on a plein de blé, on ne prend pas son môme et on ne lui met pas les pieds nus dans des sandalettes pour aller taper à la porte des autres. Ce n'est pas vrai. Si on le fait, c'est que forcément on est dans le besoin. Alors peut-être que on se sert de cette chose-là, de ce sentiment, la pitié que peuvent avoir les gens pour y aller, y retourner et y re-retourner. Mais de toute façon, ça part d'un besoin. Donc on ne t'a pas couillonné, Josette. On ne t'a pas couillonné. Laisse les autres rire. Bonne nuit à toi. 16 42 36 96 96, téléphone-moi.
10: Allô, qui va là, je te prie?
18: C'est là que 15 ans borgé.
10: On dirait un crapaud, Lascar, quand tu m'as juste une gomme. C'est quand tu plaides comme ça avec ta langue, c'est insupportable. Oui, Cédric.
18: Ce serait pour te parler de Lascar.
10: Ah bah oui, ça. Qu'est-ce qu'il y a? Bah, qui va acheter un rasoir en bas pour qu'on le rase? Qui va acheter un rasoir? Nounours, tu vas acheter un rasoir. T'as des ronds sur toi? Hein? Qui a des ronds?
19: Attends, non, sérieux, non.
10: Si, on va te raser,
19: attends,
10: mon vieux. Attends, qu'est-ce que j'ai dit hier? Bah, on va... bah c'est
19: attends,
10: pas grave. Quoi?
19: Tu sais bien,
10: ah bah, c'est pas... à la hussarde, mon vieux, comme les durs, on va te raser.
19: Arrête,
10: quoi?
19: Si. Mal. Non, sérieux, ça fait
10: non,
19: mal.
10: Non.
19: Ah,
7: Vas-y, il faut de la mousse, je suis pas comme ça.
10: Sans mousse. À la dure. Non, oui. Non. À la dure, je dis. Non, non, c'est ici. Les gens. Va, tout va bien. Hein? Donc t'achètes un jetable.
7: Mais sans mousse.
10: Quoi? Sans mousse, pas de rigole, quoi. Tu n'achètes pas de mousse, tu entends? Tu n'achètes pas de mousse. Parce que si tu achètes de la mousse, toi aussi tu seras rasé sans mousse. Et après ça, on te fera un shampoing à la mousse. C'est drôle. Non.
7: De toute façon, il
10: n'y
7: en a pas cher.
10: Fais pas la gueule, Lascar. C'est la vie. J'avais dit hier. Ah bah oui. Je l'ai dit moi hier. Ça va être bon, tu sais. Bon. Alors, j'espère qu'on va pas te couper, hein. Parce que c'est moi qui... J'espère que je vais pas te couper. Ah, j'aime beaucoup la tête que tu fais. Je sais que tu es très énervé, mais... T'as eu 24 heures pour y penser. Oui, Cédric.
18: Pourquoi fait-il aussi mal son boulot quelquefois?
10: Parce qu'il veut nous montrer qu'il a de la personnalité. D'ailleurs, je me demande si on ne devrait pas juste parler de sa barbouze.
20: C'est vrai.
10: Et se coupe à la tête comme ça tout le temps, mon vieux. Quoi? Quoi? Quoi? Quoi? Qu'est-ce qu'il y a? Tu me regardes pas comme ça? Pourquoi tu me regardes comme ça? Non, c'est moi qui vais te raser, moi, ce soir. Non, c'est trop tard, mon vieux. Et Gaël propose de te tenir. Qu'elle me touche. Il se fait menaçant. Il se fait menaçant!
7: Arrête, c'est bon, je me lève. Ça, j'ai pas eu le temps.
10: Il se fait menaçant. Bon, Cédric, je t'écoute.
18: Bah, c'est trop menaçant, il faut le gifler.
10: Non, nous allons le raser pour qu'il soit beau.
18: Oui.
10: Parce que je veux qu'il soit beau. Tu sais pourquoi je veux qu'il soit beau?
18: Non.
10: Parce que c'est un interlocuteur, c'est... Lui, c'est l'auditeur, avec un grand... Et moi, il faut qu'il soit magique, t-shirt blanc rasé. Et si jamais il nous agace, on lui fait une coupe. Je te ferais bien, c'est juste un trou au milieu. C'est comme ça. C'est génial. Pour reconnaître le côté droit du côté gauche. Oui, Cédric, je t'écoute.
18: Ben, si tu le rases, il faudra aussi qu'il se lave.
10: Ah, mais ça, on ne va pas le laver. Je ne veux pas mettre mes mains dans le... Je ne veux pas mettre mes mains. Oui, je t'écoute, Cédric.
18: On a tout.
10: Bonne nuit.
18: Bonne nuit, Maurice.
10: Alors, qui va là, je te prie?
21: Il va nous couper.
10: Quoi, il va nous couper? Qui es-tu?
21: C'est Leïla.
10: Quel âge t'as?
21: J'ai 16 ans.
10: Et t'es où?
21: Ben, je suis à Avignon.
10: Bon.
21: Enfin, à côté, quoi.
10: Tu veux quoi?
21: Voilà, on est une bande de potes, là, et...
10: Faites la...
21: Et, quoi?
10: C'est la fête?
21: Ouais, on a bouffé la fondue.
10: Ouais! D'ailleurs, il y en a que deux qui crient.
21: Et voilà, ce soir, c'est Halloween.
10: Ouais.
21: Et on aimerait bien savoir quoi faire.
10: Savoir quoi faire?
21: Ouais.
10: Bah, faites la fête.
21: Oui, mais voilà, mais pour te faire peur, quoi.
10: Te faire peur?
21: Ouais.
10: Bah, éteignez la lumière. Leïla.
21: Oui.
10: Éteignez la lumière.
21: Ouais, mais ça y est, elles sont toutes éteintes, les lumières.
10: Non, elles sont pas toutes éteintes. Normalement, on va se calmer, là, sur mon écran, s'il vous plaît. On se calme, on efface ce qui est marqué sur mon écran. Éteignez la lumière, puis je suis sûr que vous allez trouver quelque chose d'un peu effrayant là-dedans, non?
21: Mais y a rien, on est même pas.
10: Ouais, mais là, ça commence à tourner, hein. Je te signale, Leïla, derrière toi, dans le temps noir.
21: Tu les entends?
10: Ça y est, vous avez éteint?
21: Non, on n'a pas peur, là.
10: Est-ce que vous avez éteint?
21: C'est les mecs qui en profitent, en fait.
10: Ah bon?
21: Ouais.
10: Leïla, c'est éteint?
21: De quoi?
10: Est-ce que c'est éteint, ce nom?
21: C'est éteint, là.
10: Éteignez tout.
21: Tout est éteint.
10: Tout.
21: Mais lâche-moi
22: la jambe.
21: Non, tout est éteint, sérieusement.
10: Ah, on a peur.

0: vous m'auriez fou.
1: Ça y est, on a peur là. Tu délires. Maurice?
0: Maurice?
1: J'ai dit.
2: Maurice,
1: pardon, s'il te plaît. Maurice? Arrête! Tu me fais peur, Maurice!
0: Maurice!
1: J'aimerais bien te dire un truc, Maurice.
3: Ouais, je sais ce que tu veux me dire. Tu veux me dire bonne nuit?
1: Non.
3: Parce que nous, on va y aller, petite.
1: De quoi?
3: Bon, on y va, nous.
1: Non, deux secondes, je vais te dire un truc à l'antenne.
3: Vite.
0: Oui.
3: C'était vachement bien. Bonne nuit.
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3: Et sur les rasoirs.
5: Ah.
3: D'accord, c'est bien. C'est pour les peaux normales. T'as la peau normale, toi? Hein? T'as la peau normale, toi?
6: Je sais pas.
3: Ah, tu sais pas? Bon, on va le savoir demain. Tu sais, quand t'auras plein de boutons sur le visage. Bon, ils sont neufs, hein, Lascar, tu as vu? J'ouvre le paquet.
6: Ouais, non, mais ceux-là, c'est des graves. Ceux-là, c'est de la merde.
3: Ah non, c'est bien, ça.
6: Non.
3: Attends, c'est rasoir blanc. Tu rigoles ou quoi? C'est la tradition,
6: non,
3: mon
6: c'est
3: vieux.
6: De la
3: quoi?
6: Merde.
3: Qu'est-ce qu'il y a? Qu'est-ce qu'il veut?
6: C'est de la merde, ça.
3: Bon. Alors, tu vas choisir pour te raser. Tu as. Alors, nous avons Gaël qui peut te raser. Nous avons notre invité Natacha qui peut te raser. Nous avons Nounours qui peut te raser. Ou alors, il y a moi. Rascar, qui tu choisis?
6: Je me raserai demain matin.
3: Non, je t'ai demandé, là, regarde, j'ai là, le rasoir. Là.
6: Je me raserai demain matin, c'est tout.
3: Non, je te demande qui doit te raser.
6: Personne, je me raserai demain matin.
3: Bon, je vais te raser moi-même alors. Alors, je te répète le nom des participants à l'opération rasage. Il y a Gaël. Tu vois qui c'est?
6: Ouais.
3: Il y a l'invité, Natacha. Tu vois qui c'est?
6: Ouais.
3: Il y a Nounours, l'animal. Tu vois qui c'est?
6: Ouais.
3: Et il y a moi, plein de tendresse et d'envie. Tu vois qui je suis? Non, tu ne vois pas?
6: Si, si.
3: Alors qui?
6: On va faire plaisir à l'invité, hein.
3: L'invité. Tu as déjà rasé l'invité?
7: Non.
3: Bah, t'as intérêt à t'appliquer. Si tu le coupes, on te fait une coupe.
7: Mais bon, non.
3: T'as.
7: Je préfère pas tenter, alors.
3: Tiens!
7: Oh.
6: Ça me fait mal une fois.
3: Et là, je dis, je vais casser la figure.
6: Ça, là, ça fait mal, il n'y a pas de mousse.
3: Mais non, ça ne fait pas mal.
6: Mais ça fait mal.
3: Mais non, ça ne fait pas mal.
6: Mais il n'y a pas de mousse, ça fait hyper mal.
3: Non, ça ne fait pas mal.
6: Mais si, ça
3: fait. Allez, non, ça ne fait pas mal.
6: On n'est pas à l'armée, putain, c'est où, mais je l'ai fait, ça.
3: Allez, l'invité, dépêche-toi.
6: Bon. Je crois que ça fait mal une fois.
3: C'est mal.
6: Je te promets, si tu me fais mal une fois.
3: Non, mets-toi bien face à lui, bien face à lui, tu es malade. Non, non, non, non, mets-toi face à lui, rapproche-toi, ça coupe un rasoir.
7: Non, Maurice, tu peux pas le faire.
3: Allez, vas-y.
6: Bon. Mais pas, vas-y, pas.
7: Non, mais
6: c'est bon.
7: Ouais.
6: Non, mais fais pas un truc de ouf, hein, je te promets. Oh, je te mets une patate.
7: Non,
6: mais
7: bah, vas-y. Non, mais attends, j'ai jamais rasé. Moi, je suis pas un mec, je me suis jamais rasé.
3: Dépêche-toi.
6: Ouais, si, tu t'es déjà. T'es une chaîne côte.
3: Allez, vas-y.
2: Vas-y.
3: Mais avec l'autre main, il faut que tu lui tiennes le visage.
2: Et après, tu lèches les poils.
7: Non, mais attends.
6: Non, non, vas-y, vas-y, de haut, en bas.
7: De haut. Ouais. Attends, regarde-moi.
2: Voilà. C'est comme
3: ça. Dépêche-toi. Dépêche-toi.
7: Ah oui, mais attends.
3: Dépêche-toi!
7: Ça
3: va
7: faire mal, quand même.
6: Arrête, c'est pas de la peinture.
3: T'es une bombe, toi, t'as rien rasé.
6: Ah, c'est rasé.
2: Là, je crois que j'ai un yinche.
7: Non.
2: Je crois que j'ai un kleps.
7: Ouais.
2: Vas-y.
6: Ah.
3: Vas-y. Vas-y.
2: Ouais.
3: Vas-y. Mais qu'est-ce qu'elle fait? Ça rase rien, ce qu'elle fait.
2: Mais si,
3: oui,
2: c'est
3: bon,
2: c'est
3: bon.
2: Ouais.
3: Allez, vas-y.
7: Il rase le rasoir au
3: moins. Mais elle est folle! Ne passe pas tes mains sur la lame! Elle est malade! Elle est malade! Ne passe pas tes mains sur la lame! Ne passe. Non, non, arrête, tu vas te baisser avec ça.
7: Non, non.
6: Ouais, arrête, tu m'as rasé qu'un côté, là.
3: Donne-moi ça.
6: Donne-moi ça.
3: Mais t'es vachement bien comme ça, Lascar. Moi, j'aime bien. Ça donne un petit côté, je m'en fous.
6: Vas-y, je suis pas un punk.
3: Non, t'es vachement bien. Moi, je t'aime bien comme ça. Je préfère, moi. Je trouve que t'as un look. Ouais, c'est bien.
6: Ça, ça... Ah, non, ça a abusé,
3: ça te fait un peu un look. J'en ai rien à foutre, moi, tu vois. Là, ça te fait un look. J'en ai rien à foutre de mon...
6: C'est les punks qui sont comme ça.
3: Eh ben ouais, mais tu fais punk, là, un peu. C'est sympa. Tu trouves pas, Nélon, ça lui va bien, regarde. C'est chouette.
6: Vas-y, on dirait un crevard.
3: Oh, c'est génial. Moi, je trouve que ça te va vachement bien. Yael, viens voir. Non, mais c'est vrai. C'est vrai que t'as l'air un peu con comme ça avec le...
6: Bah ouais, vas-y, donne-le moi.
3: Non, c'est fini maintenant. C'est fini maintenant, tu entends?
6: Oh.
3: Ah, c'est vrai. C'est le funk.
7: Mais y'a rien.
3: Si?
7: Mais attends, tu rigoles.
3: Il en manque un bout.
7: Mais y'a rien du tout.
3: Bon, allez, casse-toi, casse-toi, casse-toi. Tu m'énerves, toi. Casse-toi! Va-t'en! Va-t'en, DJ!
5: Ah, ça y est, ça commence. Tout le monde, la veuve et l'orphelin s'excitent sur mon Minitel parce que je parle la bouche pleine. Je fais ce que je veux, tu entends? Toi qui es chez toi, où est passée ta correction? On ne comprend rien de ce que tu dis. Alors, tu crois que je comprends ce que tu dis, moi? Quand tu me téléphones, tu dis n'importe quoi, pourtant tu n'as même pas la bouche pleine. À quel moment nous allons parler de correction? Je suis un grossier personnage. Je veux que tu saches que ça existe en France. Il y en a deux, des grossiers personnages. J'en suis un, à toi de trouver l'autre. Ça suffit. On t'a fait croire quoi? Qu'il n'y avait pas de grossier personnage, de porc? Moi, je suis un porc, et j'ai le droit d'exister. Il y a des gens qui disent des choses, et pas la bouche pleine, qui sont pires que moi, pires que celles que je peux prodiguer à la bouche pleine. Quand je dis quelque chose à la bouche pleine, je te dis quelque chose que tu comprends, puisque tu réponds. De toute façon, avec toi, c'est même pas la peine de faire des mots, puisque tu comprends, tu ne comprends simplement que la musique des mots, mais jamais ce qu'ils veulent dire. Donc je peux te parler la bouche pleine, c'est vrai. Bon, vous arrêtez le vote, là, s'il vous plaît. Attends, le vote pour une blume, c'est 25 minutes. Le groupe suivant, ce sera 3 minutes et demie. Après, il y a des trucs qu'elle a aimé. Le vote, ce sera 45 secondes. On prend un mec. Ouais, merci, c'est fini, vieux, clac. Allô, bonjour, je téléphone parce que je suis pour... C'est fini, vieux, c'est fini. C'est bien, j'aime bien faire des trucs comme ça parce qu'il y a toujours, il y aura toujours des râleurs. Tu peux le faire comme tu veux, l'organiser absolument, absolument comme tu veux le truc. Il y a toujours des râleurs. Ça fait des années que je fais la fête de la musique avec des votes et tout ça. Et chaque année, t'as des histoires, alors c'est plus ou moins sérieux. Alors t'as juste des gens qui râlent. Et parfois, t'as, les gens qui râlent sont des grands pontes, des grands chefs, tu sais, les mecs en costard, tout ça, on dirait des mômes. J'adore ça. Ils sont là, le mec qui téléphone. Oui, j'ai écouté votre sélection, là. C'était fait absolument n'importe comment, hein. Moi, le mec, il te fait un grand discours pendant deux plombes et demi. Et à la fin, tu dis oui, monsieur. Ça lui fait plaisir. Il a l'impression que tu le respectes parce que tu lui dis oui, monsieur. C'est ce qu'on a appris aux gens. Quand tu dis oui, monsieur, bonjour, madame, et que tu vous vois le mec, tu peux lui dire n'importe quoi. N'importe quoi, vraiment. Si ça n'a pas de consonance grossière, t'es peinard. Parce que le mec, il comprend pas, il ne vient pas pour comprendre ce que tu as à lui dire. Il vient pour te donner une leçon. Donc voilà, je voudrais... On reprend.
8: Bon, apparemment, il n'y a personne. Et Larsen, c'est pas grossier, ça? Larsen, c'est une insulte. Larsen,

0: Non, pas du tout.
1: Bon. Alors, je t'écoute.
0: Je vais parler de l'idée du suicide en général et justement de l'idée de la mort qu'on se permet trop souvent de condamner. Et d'ailleurs, condamner quoi ? La liberté de chacun à disposer de lui-même. Je pense que la vie n'est pas toujours facile et qu'il y a des concours de circonstances qui font que...
1: Écoute ça, toi qui es chez toi. Hein, parce que ça, tu n'entendras pas 20 fois. Écoute cette fille, c'est hallucinant. Vas-y. Vas-y, allô ?
0: Oui ?
1: Ouais, donc la liberté de tout ça, disposer de sa propre personne, ouais.
0: Alors, manière différemment. Donc, le suicide est un sujet tabou. Et c'est peut-être de...
1: Ah, pas chez moi, pas chez moi. Le suicide n'est pas un sujet tabou, ça fait grimper le dimanche. Il suffit que je dise une petite connerie, un truc discutable sur le suicide, pour que j'ai 77 associations qui me tombent sur le poil, des gens qui portent plainte, des gens bien appuyés qui viennent gueuler, qui écrivent, et tonton Pierre qui me téléphone. Moi, si je veux que tonton Pierre me téléphone, je fais grimper le suicide. Sur 100 mecs, j'en fais 70 par le suicide. Et même si moi, je ne dis rien, si je fais que dire, ah oui, oui, oui, je t'écoute, oui, oui, je t'écoute, de toute façon, je suis mêlé à l'histoire et à l'affaire. Avant, c'est moi quelqu'un qui va dire, pas il a dit, mais il a laissé dire. On parle de la liberté d'expression, j'ai entendu ça beaucoup récemment. Mais mon travail, à moi, c'est de permettre à n'importe qui, enfin, logiquement, vu du côté de chez toi, là, en stéréo, la barrière, c'est de permettre à n'importe qui de s'exprimer pour dire n'importe quoi, tout en empêchant à n'importe qui de dire n'importe quoi. Une espèce de nuance que je n'ai pas, parce que je suis pas très fin. Moi, je suis un pauvre type, hein. Ben ouais, ah, moi, je suis un pauvre type, moi. Eh ben oui. Donc, il faut que j'arrive à trouver, si tu veux, cette nuance que je ne connais pas, qui fait que tu es responsable de ce qui arrive aux gens tout en n'étant pas responsable de ce qui leur arrive, mais en sachant que tu dois les laisser parler, autrement ils s'énervent. Si tu les laisses pas parler, tu s'énerves. Mais si tu les laisses parler, ça peut énerver d'autres. Donc il faut que tu arrives, si tu veux, à faire tout ça en même temps. C'est pas facile. Mais j'ai choisi de le faire et j'essaie, depuis 4 ans, dans cette émission, de le faire. Le bruit, c'est quand je bois. Bon. Donc, si tu veux... Faut que je réussisse à faire tout ça. Attends, je suis désolé, toi qui es chez toi, t'as bouffé. Moi, j'ai pas bouffé. Je peux quand même prendre un petit moment pour toi. Et au bureau, tu bouffes sous la table, t'as du grain partout, t'en mets plein les téléphones, plein les paplards, et personne vient t'emmerder. Bon. Hélène? Hélène?
0: Oui?
1: Oui, petite, dépêche-toi avec l'histoire du suicide, là, ça fait...
0: Ouais, donc le suicide est un sujet tabou, et c'est peut-être de cela que découlent des réactions incompréhensibles du style... Mais non, ça ira mieux, ou encore, c'est une solution de facilité. Je pense que le malaise, il est plus profond, et que c'est lié à un manque
1: de... Ah, c'est bon, ça, de parler du malaise. Ça va bien. Le suicide, le malaise est profond. Ça, c'est que des phrases qui vont avec. On connaît déjà. Hélène?
0: Ouais.
1: Bon, on va peut-être y aller maintenant.
0: D'accord.
1: Bah, je te souhaite une bonne nuit, la fille. C'est ça, le truc. Là, à cette heure-ci, tu as plein de gens qui... Ouais, il parle du suicide. Vite, vite, vite, vite, il parle du suicide. Il y a plein de mecs qui font des cassettes. Ils attendent. Ils attendent le moment fort. Ils attendent le moment où je vais dire... Ah, mais le suicide, c'est vachement bien. Je dis un truc comme ça. Bloum. Et là, tu vois, je l'ai dit. Il y a forcément des gens qui l'ont enregistré. Je vais dire, vous avez entendu ce qu'il a dit? Vous avez... Attendez! Vous avez entendu ce qu'il a dit? Moi, je ne peux pas. Et forcément, t'as toujours un mec ou une nana qui a son fils, son cousin ou son je sais pas qui s'est suicidé, donc il va faire pleurer tout le monde. Qui va dire, oui, moi, je ne peux pas. Et à ce moment-là, comme t'arrives avec ton mort, tu le déposes sur la table, je veux dire, personne ne peut te faire chier. Hein. Tout le monde est obligé de t'écouter, de dire oui, madame, oui, madame, oui, madame. Ou monsieur, monsieur, monsieur. Ça dépend. Quand c'est une nana, ça marche plus fort. Bon. Oui, je ne peux pas laisser salir la mémoire de mon enfant. Forcément. Mais bon, c'est la vie, hein. Ce métier est très difficile, tu ne t'en rends pas compte, mais qui est chez toi.
2: Maurice, Skyrock, 22h.
1: Ouais.
2: La giclée du soir, en grand.
1: Allô, qui est là, je te prie.
3: Guadeloupe 34, Lyon, j'ai... que tu nous reviendras bientôt.
1: Quoi?
3: Hein?
1: Qu'est-ce que tu dis?
3: Je dis, j'espère que tu nous reviendras bientôt.
1: Oui, qui c'est? Bonne nuit, petite.
3: Bonne nuit.
1: Ici.
4: Marco 23, Mauve. Est-ce qu'elle était bonne, cette putain de boutanche?
1: Laquelle?
4: Bah, celle qui avait 11 ans.
1: Où ça?
4: 85.
1: Où?
4: Bordeaux. Léal.
1: Je sais plus. Alors, si. Tu vois là, je te prie.

0: Hallo?
1: Vite!
0: Hein?
1: Vite! Ouais, tant pis, bonne nuit. Allô, qui va là, je te prie?
2: Robin, Paris, 26 ans, ben bravo, ça fait 3 ans que je t'écoute, je sais que t'aimes pas que tu fasses partie des meubles, mais en 3 ans on a l'habitude de, on a le temps de s'habituer et puis voilà quoi, bonne chance pour la suite. Ce que je voulais dire, c'est que aussi avant ben j'étais un zappeur de la bande FM, je pense que je vais recommencer jusqu'à ce que je te retrouve quelque part. Voilà.
1: Ravi mon vieux.
2: Ciao.
1: Téléphone, allô, qui va là, je te prie.
3: Aurélie, 21 ans, Lille. Je propose aux personnes qui sont dans le studio de te retenir jusqu'à ce que tu dises où est-ce que, sur quelle radio tu vas.
1: Non, c'est pas une bonne idée, c'est pas une bonne idée.
3: Si, c'est une bonne idée, la
1: Non, c'était pas une bonne idée, petite.
3: Tu m'as pas embrassé tout à l'heure.
1: Je t'embrasse sur la bouche, et à bientôt. Studio.
4: Fred, 26 ans, Paris. J'ai eu plein de trucs sympas ici ce soir. Le plus beau, c'était quand même le sourire qui s'est peint sur le visage de Gaël quand il dit que c'était pas fini.
1: Oui. C'est toujours plaisir. Alors, qui voilà, je te prie, téléphone.
5: Allô, Ahmed, 22 ans, Grenoble. J'aimerais savoir si Lascar a des diplômes pour le travail qu'il fait.
1: Ouais, pourquoi tu veux l'embaucher?
5: Non, mais c'est pour... je pensais qu'il avait juste un CAP ou alors qu'il était jamais allé à l'école.
1: Oui, on se demande ce qu'il y a fait, surtout. Studio.
6: Serge, 28 ans, Paris. Je voulais dire que ce soir, je suis content parce que je regrette rien. J'ai bien écouté pendant toutes ces années. Merci, Maurice.
1: Avec plaisir. Allô, qui va là, je te prie?
7: C'est Denise.
1: Allô, qui va là, je te prie? Téléphone.
8: Allô, Guillaume, 16 ans, Saint-Évarzec. Donc, voilà. Jeudi soir à Nantes, le TGV de 19h de Paris a quitté la gare avec plus d'heures de retard.
1: Bon, mais c'est pas grave. Bonne nuit à toi.
9: Maurice sur Skyrock à 21h est ici, dans ta radio à toi.
1: Allez, la suite. Studio.
7: Denise, 74 ans, la butte aux cailles. J'ai toujours aimé la radio et dès l'âge de 4 ans, il y avait chez moi un poste à Galène. Je remercie Skyrock et je ne savais pas que, à l'âge où j'arrive, j'aurais autant de bonheur à écouter la radio. À tous ceux qui l'ont écouté, à tous ceux qui m'ont écouté, je dis merci. À toute l'équipe, à Maurice. Et puis vous aurez été tous un petit rayon de soleil sur la neige de mes hivers à venir.
1: S'embrasse, petite. Alors, tu vois, là, je te prie, téléphone.
10: Patricia, 28 ans, Besançon. Bonne journée à toi, Maurice.
1: À bonne journée à toi aussi, petite. Et à bientôt. Alors, tu vois, là, je te prie, téléphone.
11: François, 18 ans.
1: Téléphone. Faut l'écouter. Il faut écouter. Téléphone. Bon. Alors, tu vois, là, je te prie, téléphone.
12: Bonjour, Aurore, 22 ans, Besançon. Je veux juste te souhaiter bonne route, te faire un bisou, Lascar et à Karima. Et j'ai demandé si vous pouvez nous mettre un coup de guitare combat.
1: Non, là, pour ce soir, c'est fini, petite. Je t'embrasse. Alors, qui voilà, je te prie, studio.
13: François, 18 ans, Paris, la mode piquée Grenelle. Voilà, Maurice, je voulais te demander, il y a des promotions en ce moment à Mammouth et des super crédits à CTLM. Alors, est-ce que je peux t'emmener cet après-midi? Comme on est samedi, je sais que le samedi après-midi, chez toi, c'est sacré.
1: Mais ta neuf diesel, elle fonctionne?
13: Ouais, ben j'ai réparé l'autoradio de la R11 grâce à Oscar.
1: Bah écoute, d'accord.
13: C'est un peu cher, mais...
1: D'accord, je viens alors. Mais seulement sur Paris avec un micro-ondes. Alors, qui voilà, je te prie, ouais. Téléphone.
14: Maurice, bonsoir, Céline, 30 ans, Paris 11. Tu vas savoir si t'as bien reçu ma lettre.
1: J'ai reçu ta lettre, petite.
14: Ok, bah écoute, je t'embrasse très très fort et puis j'espère à très bientôt.
1: Bonne nuit. Alors, qui voilà, je te prie. Mais qu'est-ce que c'est sous la table? Ça va pas, non?
15: Voilà.
16: Allô?
1: Bon, enfin, oui, téléphone!
16: Bonsoir, Damien, 38 ans, Beaugency. Je voulais te remercier, Maurice, d'avoir contribué à élargir les esprits des gens et d'avoir pu leur permettre de réfléchir. Voilà.
1: C'est toujours relatif. Bonne nuit à toi. Alors, qui voilà, je te prie, studio.
17: Alex, 15 piges, Paris 19. À bientôt, grand Maurice. À très bientôt, génial Maurice.
1: À bientôt, mon vieux. Alors, qui voilà, je te prie, téléphone.
18: Bonjour, c'est Delphine, 20 ans, et j'appelle de Grenoble. Je voulais juste te faire un petit coucou, et puis je te souhaite plein de bonnes choses pour la suite.
1: Je t'embrasse, petite. Et à quand tu voudras. Alors, qui voilà, je te prie, téléphone. Alors, qui voilà, je te prie, téléphone.
19: Ami 14h07.
10: Ouais, salut Maurice, je voulais dire que j'avais passé des super moments avec toi. Comme toute la France, la Belgique et la Suisse, et merci, salut Maurice.
1: Bonne nuit à toi, putain, si plombe, lui, là, t'es pas couché. Alors, qui là, je te prie, studio.
17: Mathieu, 15 ans, Paris, rock'n'roll, Maurice.
1: Rock'n'roll, mon vieux. Alors, qui là, je te prie, studio.
4: François, 19 ans, Paris, quand tu reprendras le micro, oublie pas les guitares, ça compte pour beaucoup, surtout pour ceux qui savent apprécier, donc pour toi, je pense.
1: Je suis ravi, tu peux compter sur moi. Allo, qui va là, je te prie, téléphone. Allo, qui va là, je te prie, téléphone. Allo, qui va là, je te prie, téléphone. Allo, qui va là, je te prie, téléphone.
8: Christian Cazon de Brest, bonne nuit, Maurice.
1: Bonne journée à toi, mon vieux. Allo, qui va là, je te prie, studio.
11: Salut Maurice, ta fille de 19 ans, Saint-Germain-en-Laye. Bah, c'est juste pour
1: repeint.
11: Te dire...
1: Saint-Germain-en-Laye, repeint.
11: Très bien. C'est juste pour te dire que je suis un inconditionnel de ton émission depuis un certain moment. Et on espère tous te réentendre le plus rapidement sur Sky. Voilà.
1: Sur Sky, ça me surprendrait, vieux. À la radio, c'est possible. Alors, voilà, je te prie, téléphone.
15: Julien, 25 ans, Toulouse. Dis-moi, Maurice, est-ce que tu pourrais continuer jusqu'à 10h parce que je dois aller bosser et puis là, ça tombe très très bien. Si tu veux.
1: À la radio, des impératifs, mon vieux, que nous sommes obligés de respecter. Bonne journée de travail à toi. Alors, qui va là, je te prie, téléphone.
19: Eddy, 19 ans, Paris. À bientôt, Maurice. Et boum.
1: Qu'est-ce que c'est que ce bruit? Ouais, sérieux. Camille, fais gaffe, toi aussi, hein.
20: Oui, très gaffe.
1: Bon, t'es belle, toi, Camille? C'est quoi, Boop? C'est oui. Chez toi, Camille, Boop.
20: Boop, non.
1: Oui, il y a un truc, c'est Boop. Alors, qui va là, je te prie, on y retourne. Téléphone!
21: En plus, j'ai quelques jours, Maurice, c'est de la radio, je suis un mec particulier.
1: Oui, je te remercie, voilà. Je les ai aussi à la maison. Alors, qui va là, je te prie, téléphone!
22: Oui, allô? Eric, 25 ans, Eugénie. C'était sympa. Et pourquoi pas envisager, une association qui va mettre Lévi et toi, le soir.
1: Ce qui est toujours difficile pour quelqu'un de venir s'associer à la radio avec moi. Je ne souhaite de mal à personne. Tu vois, je prends toute la place. Mais je salue Maître Lévi et je pense qu'il a suffisamment de talent pour se passer de moi. Alors, qui va là, je te prie, studio.
23: Pascal, 22 ans, Tavernier. Maintenant, je sais que tu seras encore sur les ondes. Sache qu'il y a quelqu'un de tenace qui sera là encore pour t'emmerder.
1: Elle était pas mal et je te l'accorde, Pascal. Alors, qui va là, je te prie. Téléphone.
24: Ouais, c'est Oren, 18 ans, Livry-Gargan. Voilà, je te remercie pour tout ce que tu m'as fait vivre pendant 4 ans, Maurice. Et je sais que je vais te réentendre bientôt, alors salut.
1: Salut et bonne journée à toi. Alors, qui va là, je te prie. Téléphone.
25: Oui, bonjour. Ludovic, 16 ans, Toulouse. Je voudrais dire merci pour ces 3 années et bonne nuit.
1: Et bonne nuit à toi. Alors, qui va là, je te prie, téléphone.
26: Oscar, 32 ans, Maurice. Faut faire attention, Pierre, pour toi.
1: Parce qu'il est autour de la Terre, en fait. Si, c'est les mecs sont dans la navette. On se dit, mais pourquoi ils sortent pas? Les mecs sont en train d'écouter la radio. Ils essaient de téléphoner depuis 3 jours. Ouais. On n'a rien compris, mon vieux. Absolument rien compris. Alors, qui va là, je te prie, studio.
27: Catherine, 43 ans, Paris. Je voulais remercier ta maman d'avoir fabriqué un fils aussi talentueux.
1: Ouais, ça dépend.
28: Ouais, la maman.
1: Alors, qui va là, je te prie, téléphone.
29: Frédéric, 16 ans, Villeurbanne. Maurice, tu portes des lunettes. Est-ce que t'es presse boupe?
1: Qu'est-ce que c'est que ce bruit? Qu'est-ce que c'est que ce bruit? Ouais, sérieux. Camille, fais gaffe, toi aussi, hein.
20: Oui, très gaffe.
1: Bon, t'es belle, toi, Camille? C'est quoi, Boop? C'est chez toi, Camille, Boop.
20: Boop, non.
1: Oui, il y a un truc, c'est Boop. Allez, on y retourne. Alors, qui va là, je te prie, téléphone. Alors, qui va là, je te prie, téléphone.
30: Rock'n'roll, Boop.
1: Alors, qui va là, je te prie, téléphone.
31: Mathieu, 19 ans, Limoges.
32: Maurice, t'adore!
1: sais pas comment c'était du japonais, non? Soutan-tan! Et le mec, en fait, a cassé un truc chez lui. Alors, tiens, là, je te prie, studio!
0: Christophe, 27 ans, Paris 13. Je voulais juste te dire que cette nuit restera gravée dans ma tête, ainsi que toutes tes émissions, et puis bon vent à toi, Maurice.
1: Je te remercie, mon vieux. Moi aussi, j'ai pris mon panard ce soir. Alors, tiens, là, je te prie, téléphone!
2: Allô?
1: Allô?
2: Oui,
1: Allez, tu vas là, je te prie, téléphone! Merci. Allez, tu vas là, je te prie, téléphone!
2: André, 22 ans, Perpignan. Je suis content, j'arrive à peine chez moi. Hier soir, j'ai bossé, je me disais, oh, c'est con, je vais rater la dernière de Maurice. Et puis là, j'arrive, j'allume la radio pour voir, et puis je tombe sur Maurice, enfin, je suis content, quoi. Je suis content que l'émission ait duré toute la nuit.
1: Et tu verras dimanche soir, t'en auras marre. C'est vrai. Ouais, on va faire un camp, t'auras du saucisson partout, les mecs qui ont fait du feu dans le studio. Allez, tiens, là, je te prie, téléphone.
3: Oui, bonsoir, Maurice et tout, excuse-moi de te déranger.
1: Je ne sais pas qui tu es. Allez, tiens, là, je te prie, téléphone.
5: Oui, bonsoir, Maurice, c'est Géraldine, 21 ans, et je voulais juste te dire merci pour toutes ces délicieuses soirées passées en ta compagnie, je t'embrasse.
1: Je ne sais pas où tu es, moi aussi, je t'embrasse. Allez, tiens, là, je te prie, studio.
6: Carlos, 27 ans, Noisy-le-Sec, donc ici. Merci, Maurice, pour tout ce que tu nous as fait découvrir, et surtout, personnellement, Célia, de Paul Person. Merci.
1: Voilà, mec, il y a du goût. Bonne journée à toi.
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1: Philippe de Villiers, c'est un mec intelligent et qui propose justement des solutions intéressantes. Un référendum, je suis désolé, mais oui, c'est consulter les Français sur ce qu'ils ont envie. Et on voit manifestement dans les sondages. Oui, dis-moi.
2: Excuse-moi, William, mais moi, je suis tombé sur une page ici en regardant ce que tu nous racontes. Il paraîtrait que cette pétition, c'est du vent, en fait. C'était à fond, je suis en train de la lire sur radiofrance.fr. Donc, pour vous résumer ce que je dis sur la pétition, il y a à peu près donc 2 millions de signatures. Énorme succès populaire, il faut l'admettre. Même Emmanuel Macron l'a signé. Et ça va au-delà, parce que évidemment Donald Trump a signé, Obama, Dua Lipa ont signé, Nelson Mandela aussi, et Bob l'éponge.

0: tiens à préciser, chez les fous, c'est vous hein, qui pensez ça. Moi, chez les fous, en fait, c'est pour moi, c'est les gens normaux, en fait. C'est vous qui n'êtes pas normaux. Vous êtes des normaux pattes.
1: Eh oui, des normaux pattes. Pattes, c'est avec des pieds.

0: 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Je suis pas au point. Ciao.
1: Raccroche, je veux.
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0: allez-y, balancez, envoyez le feu là.
1: Non, non, non, mais moi je suis pas là pour déglinguer ou quoi que ce soit, moi je suis plutôt dans l'empathie. T'as des amis qui sont proches de toi, véritablement?
0: Qui très peuvent. Qui... J'en ai perdu beaucoup à cause de mon caractère. Non,
2: tu m'étonnes.
1: Ah, oui, oui.

0: Vous êtes fous.
1: Pour ça.
0: Mais Laurent, mais est-ce que tu t'entends? Qu'est-ce que tu écoutes là? Tout à l'heure, je t'entends parler et tout, et après, tu dingue. Mais tu parles de Covid, mon gars, mon con, tu parles de Covid, mais ça n'existe pas.
2: Tais-toi, Ludovic.
0: Mais il était complètement malade. Maurice, arrête-le, Maurice, mais dis-lui quelque chose. T'es là depuis tout à l'heure, tu dis rien, tu réagis pas, tu lui laisses faire tous ces trucs là. Mais non, je reviens pas, quoi. Allez, je suis chez moi, ma femme, elle est partie et tout. Je suis là, je vous écoute, je suis à la maison. J'entends des trucs comme ça, et après on dit que c'est moi le malade et tout. Non, mais Maurice, quoi, fais quelque chose.

Vincent, 46 ans, de La Guérose, dans le Val-de-Marne, pour cette soirée rock dansante. Et parce qu'un bon morceau rock dansant, c'est aussi une bonne bassline, je te propose le morceau The Pot de Tool. J'espère que ça va rocker dans les chaumières. Bonne soirée à tout le monde. Ciao.

0: passe presque comme ça, hein.
1: Allez, à ce soir.
2: Sur la moto, parce que je songe de plus en plus à m'y mettre, j'ai commencé à me documenter. Il y a quelque chose qui m'a fait un peu vriller sur la manière de prendre des virages. C'est-à-dire qu'il ne faut pas tourner le guidon comme si c'était un guidon de vélo. D'après ce que j'ai compris, tourner le guidon vers la droite, tu veux la droite.
3: À vélo, c'est pareil, Frédéric. Hein. Si tu prends un virage à droite avec ton vélo, si tu veux tourner à droite, bien entendu, ouais. Tu vas incliner un peu ton vélo et tourner la roue dans l'autre sens. C'est une loi physique.
2: Je comprends maintenant pourquoi je me suis cassé la gueule avec ma Honda 125. Pour terminer l'histoire, ce jour-là, je devais tourner dans un virage à gauche.
4: À gauche.
2: J'ai tiré sur la gauche et en fait, je me suis cassé la gueule du côté droit.
4: À droite.
2: Est-ce que ces trucs un peu compliqués, ils te l'expliquent si tu passes le permis moto? Comment bien tourner? Par rapport à ça, c'est vrai que j'ai un projet qui est peut-être un petit peu ambitieux. En fait, bon, je suis quelqu'un d'assez ordonné. C'est pour ça que je me suis intéressé à cette histoire de tourner à gauche, à droite.
5: Faut pas que tu te mettes ça dans la tête, sinon ça va te travailler l'esprit. Faut que tu roules normal, faut pas que tu essaies de réfléchir à ça. Sinon tu vas te foutre la gueule par terre.
2: Ah bon?
5: Tu vas pas penser à ça. Ça fait longtemps que t'es monté sur une chignole.
2: Ah bah ça fait 30 ans.
5: Oh ouais.

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0: Oui, Maurice, la dernière fois que je t'ai appelé, tu étais à Paris.
1: Ouais.
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1: C'est peut-être que le travailleur malgache, il est plus consciencieux, peut-être.
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3: Mais c'est ton pote d'enfance, donc tu veux pas le vexer, tu veux pas le blesser. Et à me provoquer, en fait. Il me disait, ouais, et de toute façon, t'es pas capable, tu serais même pas capable de te foutre à poil devant moi, bazar. Moi, j'avais bu un verre aussi. J'ai dit, comment ça? Hop, j'ai enlevé mon...
4: Et quoi, tu t'es déshabillé? Ah ouais, mais vous êtes complètement dérangé, vous.
3: Non. Alors attends, par contre, je lui ai bien dit, et je le sais, ça aurait été chez n'importe qui d'autre, mais le type, il me parlait de ça, mais je prenais mes clics et mes claques, je lui mettais un coup de boule et je rentrais chez moi. Ah, on a passé 3 heures à poil l'un à côté de l'autre, lui dans un fauteuil, moi dans un autre,
4: à
3: regarder des vidéos de cul sur des sites de cul sur Internet, quoi.
4: C'est vrai?
5: J'aime l'islam, je crois que les auditeurs de cette émission le savent. Par contre, chez moi, l'islam, c'est niette.